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0: Un contexte géopolitique brûlant, du conflit au Moyen-Orient à la guerre en Ukraine, en passant par les décisions parfois imprévisibles de Donald Trump aux États-Unis. Bienvenue dans notre monde de 2026, un monde qui n'a pas de quoi franchement rassurer les marchés et le commerce international. Dans ce nouvel équilibre mondial, la France et particulièrement la région Auvergne-Rhône-Alpes tentent de trouver sa place entre la puissance industrielle chinoise et la domination numérique américaine. Comment exister lorsque l'on est une entreprise de notre région, quels sont nos principaux partenaires commerciaux et surtout comment accompagner les entreprises face à ces bouleversements, des questions que se posent quotidiennement les responsables politiques et les dirigeants d'entreprises. Et ce sont précisément ces questions que nous allons essayer de décrypter aujourd'hui dans Pour bien comprendre. Soyez les bienvenus sur RCF en Auvergne-Rhône-Alpes, je vous accompagne pendant une heure.
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0: Et lui va tenter de nous livrer son analyse de la situation commerciale des entreprises dans ce contexte géopolitique difficile. Bonjour Morane Réhuet.
2: Bonjour Grégoire.
0: Merci d'avoir accepté notre invitation sur RCF. Vous êtes président du comité Auvergne-Rhône-Alpes des conseillers du commerce extérieur et également président de la commission commerce extérieur France. Vous dirigez aussi, c'est une autre casquette que vous avez, une entreprise située à Lyon, et vous observez assidûment l'évolution de l'actualité de la géopolitique mondiale. C'est d'ailleurs pas anodin que l'on vous invite dans ce contexte, hein, Morane Réhuet. Quel regard d'abord portez-vous sur ce qui se passe dans le monde depuis deux mois et demi?
2: Alors je pense que c'est dans la continuité du mandat de Trump. Hein, donc je pense qu'on est aujourd'hui plus à une surprise près. À chaque fois qu'on revient de vacances, déjà à Noël, nous avions déjà eu la surprise du Venezuela. Maintenant, aux vacances de février, nous avons eu la surprise du détroit d'Ormuz et de la guerre menée par Israël et les Américains sur l'Iran. Donc je pense que les chefs d'entreprise sont aguerris aux problématiques de turbulence. Il n'y a pas de débat. Maintenant, celles-là, elles sont quand même assez extraordinaires. On se rend compte que finalement, cette guerre qui s'annonçait plutôt une guerre physique, une guerre militaire, on se rend compte que c'est aussi une guerre économique avec du coup ce barrage du détroit d'Ormuz et des vrais enjeux d'impact dans lequel où finalement nous n'avions pas été invités à rentrer dans cette guerre-là, mais on y est malgré nous. Impacté en particulier par les différents éléments, que ça soit bien sûr, comme tout le monde le sait, la partie pétrole, mais il y a la partie aussi minerai, il y a la partie alimentaire. On voit que ça pose des vrais sujets d'inflation pour l'Europe, et donc l'Europe doit justement maintenant agir, et la France en particulier.
0: Vous parlez de guerre économique, qui sont nos adversaires?
2: Alors je pense que nos partenaires d'hier ne sont pas obligatoirement encore nos partenaires d'aujourd'hui, donc on se doit d'être beaucoup plus vigilants. Je crois que Trump nous offre une opportunité pour une Europe plus forte, pour une France plus forte, et donc je crois qu'on doit saisir cette opportunité-là. Si on continue comme on l'est aujourd'hui, d'être un peu naïf en pensant que le monde économique n'est pas une guerre, c'est se tromper à mon avis de bataille, et encore une fois, quand on est en train de manger, qu'on est au menu, et bah du coup c'est nous qui allons nous faire manger. Donc le vrai sujet que nous avons et que nous rencontrons, c'est comment faire en sorte pour pas être vassalisé par les Américains d'un côté sur la partie data et du côté chinois sur la partie industrielle. Donc on doit se réveiller activement, et le chasser en meute doit être finalement le nerf de la guerre des entrepreneurs et dirigeants de la France.
0: Et de la région Auvergne-Rhône-Alpes. On va en parler effectivement de nos concurrents un peu plus dans le détail, que ce soit la Chine, les États-Unis, mais d'abord que ce soit d'abord à titre individuel avec votre entreprise ou en tant que président du commerce extérieur de la région. Est-ce que vous avez ressenti une évolution, que ce soit sur les marchés ou dans l'export depuis le début de la guerre en Iran?
2: Alors, on voit que l'agilité des entreprises nous pousse à finalement revoir un certain nombre de priorités. Dans ce contexte-là, en particulier, un certain nombre de choses ont été ralenties vers les pays du Golfe. Mais encore, pas plus tard qu'hier, j'étais dans une réunion dans le cadre de l'Assemblée générale des conseillers du commerce extérieur du comité Auvergne-Rhône-Alpes. Et je vois qu'il y a quand même beaucoup d'entreprises qui continuent leur activité quotidienne. Par exemple, le projet de métro de Dubaï, un certain nombre de projets avec l'Arabie Saoudite. Donc finalement, malgré tout, ça continue le business. C'est un peu ralenti. Mais ce qu'il faut bien comprendre, c'est qu'une entreprise qui est internationale, elle sait aussi et elle comprend dans son équation qu'il y a des pays qui vont être forts et des pays qui vont être moins forts.
0: À différentes périodes.
2: À différentes périodes. Et donc, finalement, de ne pas avoir mis tous les paniers dans le même, du moins tous les œufs dans le même panier, finalement, on se retrouve à avoir des chefs d'entreprise qui se disent, bon, bah, ok, là, en ce moment, j'ai poussé mon curseur sur le sud-est asiatique, renforcer l'Europe, peut-être renforcer, suite au Mercosur, finalement, l'Amérique latine. Donc, on voit finalement que l'international est un élément de stabilité pour beaucoup d'entreprises qui ne seraient ancrées que sur un seul marché. C'est typiquement le problème, finalement, des entreprises qui n'exportent pas. L'exportation apporte trois choses naturelles, l'innovation, l'investissement. Et finalement, on voit que la dimension internationale permet d'être un troisième pilier nécessaire à la stabilité et à la durabilité de nos entreprises dans le territoire Auvergne-Rhône-Alpes.
3: Ce que l'on doit comprendre dans ce que vous nous dites, c'est qu'il n'y a pas eu de véritable impact sur l'activité ici en Auvergne-Rhône-Alpes, sur les entreprises savoyardes, auvergnates ou de Drôme-Ardèche.
2: Alors, il y a des impacts de façon micro, il n'y a pas de débat. Il y a certaines entreprises qui sont réellement impactées par cette situation-là. Mais je dirais qu'aujourd'hui, le problème principal des entreprises, c'est plutôt leur facture énergétique qui est impactée et qui, du coup, vient de façon un peu sous forme de ricochet, impacter leur compétitivité face aux autres entreprises. Maintenant, vu que tout le monde est impacté, quelque part, ça équilibre un peu les éléments. Donc on voit très bien que le sujet aujourd'hui pour nos entreprises, c'est comment refaire passer cette hausse, comment s'approvisionner. Aujourd'hui, clairement, les entreprises qui sont les plus équipées, ce sont celles qui ont du cash. Le cash est vraiment le nerf de la guerre ici. Donc celles qui ont du cash se permettent de pouvoir faire des réserves, de faire du stock et donc du coup d'être compétitif là où d'autres finalement ne vont pas être dans cette mesure-là et donc du coup vont devoir s'adapter au prix haussier, montant et qui finalement vont du coup leur permettre d'être complètement compétitifs.
3: On doit s'attendre à des entreprises particulièrement en difficulté si tout cela perdure, tout cela continue, celles qui ont moins de trésorerie, moins de cash.
2: Alors comme je disais tout à l'heure, moi je pense que celles qui sont les plus impactées, ce sont celles qui sont les moins internationales. Ouais. Celles qui sont internationales, elles ont d'autres marchés pour pouvoir continuer leur croissance et développer leurs activités. Je vois un premier trimestre qui était plutôt positif, on va dire, en termes d'exportation et d'international pour nos entreprises. On voit qu'il y a un ralentissement très clair à partir du mois d'avril. Et là, on voit que ce deuxième trimestre va être beaucoup plus compliqué, avec l'été en prévision. La question qui est gênante pour un chef d'entreprise, c'est de ne pas avoir de visibilité sur cette turbulence. Là, on ne sait pas où est-ce qu'on en est. Un coup, on nous dit que c'est la fin. Un coup, on nous dit qu'il faut continuer. Un coup, on rebombarde. Donc, évidemment, ça ne permet pas, finalement, aux entreprises de pouvoir se mobiliser correctement. Si, en plus, par ailleurs, il y a une sorte d'instabilité dans l'État français, dans notre non-capacité à donner des lignes directives claires, le chef d'entreprise, du coup, pour lui, c'est une complexité auquel il doit faire face, qui n'est pas toujours simple. Et donc, là, plus que jamais, on voit que la région Auvergne-Rhône-Alpes s'en tire bien mieux que beaucoup d'autres régions parce qu'il y a un alignement entre les institutionnels d'un côté, et en particulier la Team France Export et la région Auvergne-Rhône-Alpes, les chambres de commerce, Business France et autres, combinés avec les chefs d'entreprise et avec le monde académique. Donc quand on a la combinaison de ces trois éléments en même temps, on a quand même un chasseur en meute par, on va dire, chaîne de valeur qui permet finalement de stabiliser ou en tout cas de limiter la casse.
3: Vous expliquiez ne pas être surpris par ce qui se passe, ces décisions, j'allais dire, imprévisibles du président américain Donald Trump. Pourtant, lui-même vient du privé, donc ça peut être étonnant de le voir porter un coup au secteur privé mondial.
2: Ben, je pense que sa vocation n'est pas l'économie mondiale. Son nerf de la guerre, c'est avant tout, me semble-t-il, son propre business, ses propres activités, et puis la défense, finalement, des Américains. Et on ne peut pas lui reprocher de vouloir s'inscrire dans cette initiative. C'est peut-être certainement aussi ce que beaucoup de chefs d'entreprise souhaiteraient beaucoup plus en France et en Europe, de façon plus générale.
3: Quitte à engager des offensives de Donald Trump à l'égard de l'Europe. Aurait dû faire pareil.
2: Je pense que les offensives qu'il mène sont assez normales et naturelles. Il ne faut pas croire que sous Obama, c'était aussi un monde des bisounours. Ce n'est pas vrai. Les États-Unis a toujours été finalement pro-libéral, mais très finalement protectionniste de son côté. C'est-à-dire qu'on vous explique qu'il faut être libéral, mais si vous venez chez nous, il y a un American Act, il faut que vous veniez vous installer aux États-Unis, que vous fabriquiez aux États-Unis, ainsi de suite. Donc je pense que Trump, finalement, est un peu sans filtre et donc permet de voir de façon plus lisible, visible, la réalité du fonctionnement avec les Américains. Encore une fois, ça ne veut pas dire qu'on ne doit pas faire de business et d'activité. C'est juste qu'il faut être conscient dans quel bras de fer nous sommes avec des partenaires historiques. Et donc, il faut rééquilibrer. Encore une fois, il est toujours plus facile de négocier quand on est en position de force qu'en position de faiblesse. Aujourd'hui, l'Europe et la France, nous sommes en position de faiblesse. Donc, il nous faut absolument nous donner un coup de pied au cul. Et comme je dirais, encore une fois, je pense que Xi Jinping d'un côté et Trump de l'autre sont deux belles opportunités pour nos entreprises pour nos institutionnels en France et en Europe pour se ressaisir et faire en sorte que l'Europe soit une puissance affirmée. On a juste pour réussir et faire des choses extraordinaires en Europe.
3: On a été trop tendre ces dernières années, on l'est encore un petit peu.
2: Je ne sais pas si c'est une question de tendresse,
3: de
2: je pense que c'est une question de naïveté, c'est une question de manque d'agressivité. Je pense qu'on n'est pas conscient, certainement par le poids de l'histoire. On essaye peut-être parfois d'être un tout petit peu plus raisonnable ou essayer de trouver des compromis en lien avec notre diplomatie. Mais finalement, on a besoin d'une diplomatie économique de combat aujourd'hui, plus que jamais. Pas plus tard qu'il y a deux semaines, j'ai eu la chance de pouvoir re-rencontrer Jean-Noël Barrot, notre ministre en charge de l'export. Le message est très clair, la nécessité pour nos diplomates d'être aussi des premiers ambassadeurs de nos entreprises. Et quand je dis nos entreprises, c'est bien sûr de nos grands groupes, mais c'est surtout de nos ETI, nos PME, PMI, qui font finalement la richesse et du tissu industriel de l'Auvergne-en-Alpes.
3: Faire face aux droits de douane américains, c'est ça aussi dont vous nous parliez. Là-dessus, on a été un peu naïf également.
2: Bah, là, encore une fois, on ne peut pas se contenter et accepter de se dire, tiens, on a 15% de frais de douane, sans parler du début où on était même au-delà de ça. Je crois que ça nous invite à reconsidérer notre approche par plaque.
3: Et pourtant, vous dites qu'il faut continuer à faire du business avec des Américains.
2: Bien sûr. Je pense que le marché américain est un marché extraordinaire. Encore une fois, on ne peut pas généraliser. Il y a beaucoup d'Américains avec qui on s'entend très bien. Par contre, ça nous invite, nous, encore une fois, à être beaucoup plus humble, avec un peu plus d'humilité quand on est chez l'entreprise, de ne pas penser que tout ce qui est bon pour les Français, c'est bon pour le reste de la planète. Donc, il y a une nécessité d'adapter nos produits. On voit qu'ils sont très forts sur le côté marketing et sales. Donc, il faut savoir prendre les bonnes choses des Américains. Par contre, d'un point de vue technique, d'un point de vue industriel, on a toute notre place pour défendre l'excellence française.
3: Et la région Auvergne-Rhône-Alpes est particulièrement bon élève, on peut le dire quand même, il faut le souligner. 70 milliards d'euros d'exportation en valeur en 2025. Deuxième rang national des régions exportatrices, je crois que ça représente 12% du marché national pour la région Auvergne-Rhône-Alpes. Ex aequo avec le Grand Est, ça c'est la conjugaison à la fois des pouvoirs publics, des prises de décision des pouvoirs publics et aussi d'un engagement du secteur privé parce que c'est eux aussi le nerf de la guerre, ça reste quand même les entreprises qui s'engagent.
2: Alors, je pense que le premier point à soulever, que vous connaissez bien, c'est que d'abord, on est première région industrielle, donc devant l'Île-de-France, devant le Grand Est. Et donc, c'est ça qui fait quand même la force de notre société. Nous avons désindustrialisé maintenant depuis pratiquement 40 ans. L'Auvergne-Rhône-Alpes est resté à peu près à 17% de son PIB industriel. Les Italiens sont à 18%, mais sur l'ensemble de l'Italie. Donc on voit bien que d'avoir un moteur industriel, c'est souvent le nerf de la guerre pour les services qui sont à côté et pour tous les autres éléments pertinents. Dans la balance commerciale, quand vous dites 70 milliards, encore une fois, on est juste devant le Grand Est. On n'est pas ex aequo. Pour moi, on est juste devant le Grand Est. Mais la région Auvergne-Rhône-Alpes est aussi quatrième région en PIB de l'Europe, donc c'est quand même une place importante. La région a ses propres moteurs, mais surtout ce qui est important de comprendre, c'est que finalement ce pôle industriel permet d'embarquer tout le monde. Dans le 70 milliards, ça n'inclut pas le service, donc c'est vraiment l'export de biens. Donc plus vous industrialisez, plus vous avez un tissu industriel, plus vous êtes en capacité d'exporter. Moins vous en avez, c'est le reste de la France, faut bien le comprendre, si j'enlève l'Auvergne-Rhône-Alpes, on est à moins de 10% d'industriels dans les territoires en dehors d'Auvergne-Rhône-Alpes. Donc on voit qu'il y a un vrai gap entre les deux. Et puis le dernier élément, quand vous êtes un industriel d'une PME ou d'une ETI, idéalement, vous êtes engagé dans votre territoire parce que vous n'allez pas tout faire disparaître du jour au lendemain. Il y a
3: vous
2: des dirigeants, on embauche, on crée de la valeur. Nous avons des dirigeants qui sont attachés finalement à leur territoire. Et donc, c'est ça qui fait aussi, à mon avis, le chasseur en meute. Je pense que c'est là où il est le plus incarné en France dans nos dimensions. Mais il y a encore énormément de progrès à faire par rapport aux Italiens et aux Allemands.
3: Parlons des marchés. On a entendu qu'il fallait continuer à faire du business avec les Américains. Pourquoi pas voir l'Amérique du Sud avec le Mercosur comme une opportunité, même si on sait évidemment toutes

0: l'Europe, sur l'Afrique de l'Ouest. Oui. Et là, on voit qu'on a besoin de s'émanciper, de développer dans des relations très équilibrées avec les pays africains. Et je crois qu'il y a plein d'opportunités. Les Chinois et les Américains sont de plus en plus prégnants sur ces territoires-là. On voit aussi la Russie être très prégnante. Il ne faut pas hésiter, il faut avancer. Si on a quelque chose à proposer, une valeur ajoutée pertinente, on a notre panache à la française aussi, qui reste, quand il est bien utilisé, très pertinent. Et je crois que l'Afrique aime beaucoup, a toujours un lien d'amour finalement encore avec l'entreprise française.
1: Je reviens sur votre expression « relation équilibrée avec les pays africains », ça n'a pas toujours été le cas ?
0: Je pense que, en tout cas, les perceptions peuvent être variées. Je crois qu'on a, on le sait tous, un passé colonial, avec certainement des moins, des plus, et certainement un besoin de faire un état de l'art sur cette situation-là. Mais encore une fois, il ne faut pas que ça nous empêche aujourd'hui de continuer à faire des collaborations extraordinaires. On a reçu, il n'y a pas si longtemps que ça, l'ensemble de l'Afrique pour les régions francophones du monde, dont une grande partie viennent d'Afrique. Aujourd'hui, on voit que la relation est très équilibrée quand on parle business. Je dirais que c'est autre chose, peut-être certainement côté institutionnel, mais là, ce n'est pas mon registre. Ouais. Et ça, c'est évidemment l'histoire de la France. Et là, à mon avis, nos ministres et notre président de la République, ça, c'est leur sujet à eux de l'aborder. Mais d'un point de vue business, clairement, on a des super opportunités à mettre et à mettre en place finalement entre l'Afrique et la France.
1: Il y a le marché avec un prisme du commerce international du monde entier, l'Afrique, l'Asie, les États-Unis, l'Amérique. Il y a aussi l'Europe. On peut faire du business avec nos voisins européens. On a un bon marché encore aujourd'hui.
0: Alors pour moi, il y a aucun débat. Le plus grand marché économique du monde, c'est celui de l'Europe, devant la Chine, devant les Américains. Je parle en termes de volumétrie, de PIB, business généré en termes de marché. C'est bien pour ça qu'on attire autant les Chinois qui, du coup, fort des barrières douanières que Trump a mis, on a eu un déferlement des produits à bas coût, finalement, de la Chine. Donc le marché européen reste un marché très attractif. À nous de le protéger. Ne soyons pas, encore une fois, comme je disais tout à l'heure, naïfs par rapport à ça. On n'a pas à se faire vassaliser par les Chinois d'un côté et par les Américains de l'autre. Donc on doit continuer à faire ça. Et comme pour répondre à votre question, je suis à chaque fois étonné par le nombre d'entreprises qui ont toujours envie d'aller dans le sud-est asiatique, d'aller en Afrique, d'aller finalement en Amérique latine ou aux États-Unis. Il y a une sorte du rêve du grand export, alors que finalement il y a des quick wins à renforcer avec l'Europe du Nord, avec l'Europe de l'Est, où là, il y a plein d'opportunités extraordinaires. Quand on voit la croissance de la Pologne aujourd'hui, elle est juste impressionnante en comparaison avec le reste de l'Europe. C'est elle qui est aujourd'hui un moteur de la croissance européenne.
1: Et comment vous l'expliquez, cela ?
0: Je l'explique d'abord, bien sûr, ils ont été fortement aidés par les aides de l'Europe, hein, oui. dont la France contribue, il n'y a pas de débat. Mais du coup, ça veut dire qu'il y a des opportunités sur la construction, sur les infrastructures, sur la partie militaire, sur la partie défense, sur la partie énergie. Donc on voit qu'un certain nombre d'entreprises se concentrent sur ces territoires-là. Mais je crois qu'on a besoin, nous, en particulier les PME, PMI et ETI du territoire, à être beaucoup plus agressifs sur ces pays-là.
1: Morane Réhuillet, vous restez bien avec nous. Hein. Je rappelle que vous êtes président du comité Auvergne-Rhône-Alpes des conseillers du commerce extérieur. La suite de l'entretien, c'est dans un instant. Comment accompagner aussi les entreprises dans ce contexte ? Réponse juste après. Le monde s'est dédoublé. C'est signé Clara Isé. Tout de suite sur RCF en Auvergne-Rhône-Alpes. On se retrouve dans un petit instant.
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0: Le Monde s'est dédoublé sur RCF en Auvergne-Rhône-Alpes. C'est signé Clara Isée. Merci d'écouter Pour bien comprendre en ce mardi 12 mai. Je vous accompagne pendant une heure.
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0: Alors, je vous accompagne pendant une heure, mais il en reste 30. Morgane Réhué est mon invité, lui, encore quelques minutes, président du comité Auvergne-Rhône-Alpes des conseillers du commerce extérieur. On parle de l'impact commercial de la situation géopolitique internationale sur les entreprises de la région. J'aimerais qu'on dise un mot aussi de votre rôle et de vos missions, Morgane Réhué. C'est quoi, d'abord, un conseiller du commerce extérieur? Ça peut paraître un peu difficile à comprendre pour nos auditeurs.
2: Ce qu'il faut bien comprendre, les conseillers du commerce extérieur, c'est la seule diaspora au monde organisée par un État au service d'un État. Ce sont des chefs d'entreprise, des dirigeants bénévoles qui ont l'international chevillé au corps. Nous sommes 4500 dans le monde, dans 150 pays. Je suis le président pour la France avec 1500 conseillers du commerce extérieur. Et puis pour l'Auvergne-Rhône-Alpes, nous sommes 260. Nous avons quatre missions qui sont de conseiller les pouvoirs publics, d'aider dans le cadre de la Team France Export les entreprises à exporter, à prendre de nos erreurs et de nos qualités et de nos forces. Le troisième, c'est la formation, c'est aider les jeunes à se mettre le pied à l'étrier dans une carrière à l'international. Et puis enfin, l'attractivité avec le fameux Choose France. Nous avons deux ministères de tutelle, le Quai d'Orsay d'un côté et Bercy de l'autre. Et enfin, nous sommes nommés pour des mandats de 3 ans de façon bénévole, payeur, puisque nous avons une cotisation de 1 000 euros, par le Premier ministre au journal officiel.
0: Parce voilà. Que c'est positif pour tout un écosystème, le fait de voir des entreprises qui sont, pourquoi pas vos concurrentes, ou en tout cas celles avec lesquelles vous partagez des marchés, aller vers l'international aussi, vers l'étranger. Ça bénéficie à tout le monde.
2: Alors d'abord, l'objectif, c'est de mettre dans une relation de pair à pair, hein, si on va sur la partie conseil au pouvoir public et sur la partie aider les autres entreprises à exporter. Finalement, quand vous avez un dirigeant qui parle à un autre dirigeant en lui disant « voilà comment j'ai fait pour pénétrer l'Allemagne ou pénétrer le Sud-Asiatique », la conversation n'est pas du tout du même niveau. Nous, on n'a rien à vendre, donc on peut juste que partager les écueils auxquels on était confrontés, les succès éventuellement auxquels on a pu participer. Et donc, du coup, ce partage finalement de bonnes pratiques, c'est la clé. Je vous donne un exemple très concret. J'avais un CCE qui souhaitait racheter une entreprise à Casablanca, qui était cotée à Casa en termes de marché. Bon, bah, sans avoir l'accord du roi du Maroc, vous ne pouvez pas le faire dans un temps raccourci. Les CCE ont tout de suite ouvert une porte et en quelques semaines, mois après, finalement, on a pu sortir, en tout cas cette entreprise a pu racheter cette entreprise et la sortir du marché de Casa. Ça peut prendre 2 ans, 3 ans dans un processus plus classique. Voilà. Donc on est un peu des serruriers, des ouvreurs de portes. Voilà.
0: Donc vous donnez des conseils à vos pairs, comme vous expliquez. Il y a aussi du conseil auprès des pouvoirs publics. Il y a encore du boulot de ce point de vue-là?
2: Il y a énormément de boulot. Hein. Je vois qu'il y a toujours un questionnement qui se pose pour nous. C'est qu'on a, on peut faire des rapports, des notes, des position papers, mais c'est pour caler l'armoire d'un ministère, quel est l'intérêt? Donc la question se fait et on n'a pas bientôt toujours la réponse. C'est comment on fait pour passer d'une analyse à un commentaire, à une action et une réalisation finalement. Et donc ça, on voit que c'est toujours assez compliqué. On a une très bonne relation avec Jean-Noël Barrot, qui est un de nos ministres de tutelle. Je crois qu'il est très sensible au monde économique. Dès l'instant où, par exemple, je vous donne un avis qu'on lui a donné, on lui a dit, voilà, faites faire une formation à nos diplomates à l'INSEAD ou dans une école de commerce, faites-les venir vivre ma vie pendant une journée dans une entreprise pour qu'ils soient acculturés. On ne peut pas avoir un chef d'entreprise quand je vais dans un pays et que j'arrive et que je commence à parler économie avec cet ambassadeur et que je vois qu'il croise ses mains en disant « Oula, dans quoi je m'embarque ? C'est pas mon délire. »
0: Ça vous est déjà arrivé ?
2: Ça m'arrive plein de fois. Ouais. Moi, j'ai envie d'avoir un ambassadeur qui dit « Dites-moi comment je peux vous aider, on y va, comptez sur moi, je serai votre premier ambassadeur économique dans le territoire. »
0: Vous n'êtes pas suffisamment soutenu par les pouvoirs publics de manière générale, ou en tout cas on vous entend, on vous écoute. Hein. Le secteur privé est largement reçu par les politiques, les personnes politiques nationales, mais de passer de l'analyse du commentaire à l'action, c'est ça où ça pêche, l'action ?
2: Ça pêche. Je pense que c'est plutôt une invitation, pas tant de nos pouvoirs publics, qui sont eux aussi contraints par une dimension technocrate de notre pays. Je pense que ça nous invite aussi, nous, les dirigeants et chefs d'entreprise, à être beaucoup plus engagés aussi en politique, auprès d'autres acteurs, mais finalement d'être représentatifs pour pouvoir partager un peu notre façon de gérer les entreprises. Vous savez, aujourd'hui, quand on regarde le rapport Draghi, Tout le monde se met d'accord, toute l'Europe se met d'accord pour dire que c'est la bonne analyse et que c'est les bons chantiers à mettre en place. Vous savez quel est le pays qui a mis ça en place ?
0: Non, l'Italie ?
2: Non, la Chine.
0: Ah oui.
2: La Chine a suivi le rapport Draghi pratiquement à la lettre dans son 15e plan quinquennal. Ouais. C'est le seul qui est le plus près de finalement l'analyse des actions proposées par le rapport Draghi. Donc on voit que la Chine a fait des choses extraordinaires de ce point de vue-là. En 5 ans, ils ont pénétré des marchés, des secteurs d'activité qui nous semblaient impossibles pour eux à rattraper dans un temps court. Bon, finalement, il faut qu'à un moment, on saute dans la piscine et qu'on agisse. C'est ça qu'il nous faut.
0: La souveraineté économique n'est pas que des discours de politique, quoi.
2: Exactement. Et du coup, dans ce cadre-là tout particulier, j'ai décidé pour les 60 ans des conseillers du commerce extérieur du comité Auvergne-Rhône-Alpes d'organiser le 5 octobre prochain une conférence où on sera 900 dirigeants autour de la table avec des grands acteurs du monde économique et du monde politique pour justement travailler sur cette question d'autonomie stratégique, une question, en tout cas un enjeu français et une nécessité européenne. On est sur 3 secteurs, défense, sécurité, on va dire tout ce qui est sanitaire et agro, et enfin tout ce qui est terres rares et énergie, qui me semblent les 3 secteurs sur lesquels nous avons besoin plus que jamais d'une autonomie stratégique.
0: Et puis qui sont effectivement largement dans l'actualité en ce moment. Morane Réhuet, merci beaucoup d'avoir été avec nous aujourd'hui dans Pour bien comprendre, président du comité Auvergne-Rhône-Alpes des conseillers du commerce extérieur. Vous avez aussi cette casquette à l'échelle française, à l'échelle nationale. Merci d'avoir livré votre analyse sur la situation commerciale en région et au niveau national. Entretien à réécouter en intégralité sur notre site internet rcf.fr. La région n'y est. On y reste dans un instant. Notre journaliste correspondante en Drôme, Caroline Pratt, est avec moi en direct des territoires. Nous parlerons ensemble des Jeux nationaux de l'avenir handisport. Ça commence demain à Valence et c'est au programme dans un instant.
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0: Allez, nous prenons dès à présent la direction de la Drôme pour le direct des territoires. Bonjour Caroline Pratt.
4: Bonjour Grégoire Gindre.
0: Nous sommes à Valence. Valence qui s'apprête à accueillir pour ce week-end de l'Ascension une belle compétition sportive, les Jeux de l'avenir handisport.
4: Et oui, et pour vous faire une idée de ce qu'est cette compétition, rapidement, vous voyez les Jeux paralympiques. Eh bien, c'est un peu la même chose, mais au niveau national et pas mondial. Et c'est surtout pour les jeunes. 500 jeunes venus de toute la France se sont qualifiés. Ils ont entre 8 ans, donc c'est encore des bouts de choux, et jusqu'à 17 ans. Et parmi eux, il y a certainement les futurs champions français des Jeux paralympiques, que ce soit 2028 à Los Angeles ou Brisbane en 2032 pour les plus jeunes aujourd'hui. Et ces championnes, champions viennent peut-être de la région, puisqu'en nombre de licenciés handisport, Auvergne-Rhône-Alpes est sur la deuxième place du podium. Ouais, figurez-vous, derrière l'Île-de-France, c'est souvent le cas. Et qui dit de nombreux licenciés, eh bien dit de nombreuses chances de médailles. Alors des médailles qui seront bien individuelles ce week-end, mais il y aura un état d'esprit un peu régional, un collectif régional, puisque ces 500 jeunes sont regroupés par délégation régionale avec par exemple une tenue commune pour les cérémonies, des moments conviviaux entre eux, etc.
0: Alors parce que comme pour les Jeux paralympiques, vous avez fait le parallèle, il y aura là aussi une cérémonie d'ouverture ?
4: Exactement, ce sera demain et une cérémonie de clôture ce dimanche. On s'entraîne vraiment pour les Jeux paralympiques dans quelques années pour ces jeunes. Et entre ces deux temps forts, eh bien des compétitions dans 14 disciplines sportives différentes, des sports individuels comme l'athlétisme, l'escrime, l'haltérophilie, la natation, la boccia par exemple, qui s'apparente un peu à la pétanque. On en a beaucoup parlé avec Aurélie Aubert aux Jeux de Paris. Mais des jeux aussi collectifs avec le basket 3-3, le basket en fauteuil qui se joue 3 contre 3, le goalball, ce foot pour les déficients visuels qui se joue avec un ballon sonore. Bref, toutes ces compétitions sont à découvrir, c'est ouvert à tous, qu'on soit porteur de handicap ou pas, que le handicap soit proche de soi ou pas, c'est gratuit et à coup sûr vous pourrez voir du beau spectacle. Et puis vous pourrez aussi vous initier, des activités découvertes sont animées avec notamment de la plongée qui sera proposée vendredi ou samedi matin, ou encore sur le pump track ici à Valence près du cinéma. Une équipe de sportifs venus pour l'occasion fera une démonstration d'acrobatie en fauteuil, comme on pourrait le faire en BMX ou en skate, sur le pump track mais en fauteuil.
0: Vous parliez aussi d'Aurélie Aubert, hein, championne paralympique de boccia. Elle a été très médiatisée, on s'en souvient, au moment de Paris 2024. Est-ce qu'il y a eu pour elle et pour les autres un effet jeu de Paris ou pas ?
4: Oui, on en a beaucoup parlé de cet effet jeu de Paris. Le président du comité handisport de la Drôme, et c'est le cas dans tous les départements de France, il y a eu effectivement un effet positif de ces jeux, avec un élan, avec de nombreux inscrits. Ça a été le cas par exemple pour la boccia ici en Drôme. Ça aussi ses limites, parce que des fois c'est difficile pour les clubs d'être en capacité d'accueillir du monde d'un coup, et ça peut être un peu frustrant. Et puis surtout, derrière cet élan, il y a eu aussi rapidement et beaucoup un soufflet qui est retombé avec des budgets, des sponsors en baisse, de l'argent, c'est le nerf de la guerre et ça a été compliqué. On le sait, un fauteuil roulant de sport de base, c'est au moins 4000 euros. Une prothèse de sport, ça peut monter jusqu'à 15 000 euros. Alors ce volet financier, c'est évidemment un des gros problèmes. Et les clubs font de leur mieux. Ici par exemple, mais je suis sûre que c'est le cas un peu partout, ils achètent du matériel qu'ils prêtent ensuite aux personnes pour tester. Et puis l'autre frein à la pratique du sport, c'est les transports. Notamment quand on est comme ici en Drôme, en zone rurale, et bien après 18 heures, c'est souvent encore très compliqué de pouvoir solliciter un transport à la demande.
0: Et d'ailleurs, de quelle manière cette question des transports a été prise en compte dans l'organisation de ces Jeux de l'avenir à Valence ?
4: Eh ben, on l'a pris en compte en se disant le meilleur trajet c'est celui qu'on ne fait pas, donc les organisateurs ont tout fait pour qu'il y en ait le moins possible. L'idée c'était que les jeunes puissent passer le plus de temps possible à faire du sport plutôt que dans les transports, et Valence a pour ça cet avantage, c'est quand même une ville moyenne qui a la capacité d'accueillir ses 500 jeunes et leurs 350 accompagnants, mais d'être aussi une ville resserrée, on n'est jamais loin de tout par ici.
0: Effectivement, les Jeux de l'avenir nationaux en sport, c'est à partir de demain et jusqu'à dimanche à Valence, avec donc 500 jeunes, on l'a entendu, venus de toute la France, dont 65 ici de chez nous en région Auvergne-Rhône-Alpes. Merci beaucoup Caroline Pratt.
4: Et bon week-end à tous.
0: Et bon week-end, effectivement. On vous retrouve très bientôt sur les antennes de RCF en Auvergne-Rhône-Alpes. Je vous propose d'écouter dès à présent un petit peu de musique. Vous l'avez reconnu, ces petits jeux de ours.

0: C'est Ours en featuring avec M et ça s'appelle Petit Jeu.
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0: Et c'est avec toute cette semaine avec Anne Schweitzer. Bonjour Anne.
2: Bonjour Grégoire.
0: Permanente au sein de Agapé France, qui est une mission protestante évangélique impliquée dans des démarches œcuméniques. On pourrait aussi citer que vous êtes très engagée au sein de l'association Compagnons de Route, c'est ça ?
2: Oui, c'est ça.
0: C'est ça, qui fait des formations en accompagnement spirituel.
2: Voilà, spiritualité chrétienne et accompagnement spirituel.
0: Je sais que ça vous tient très à cœur, donc oui. on en parle aussi, on le mentionne. La question du jour, elle a, j'allais dire, rien à voir. En tout cas, on parle de la place des femmes dans l'église. C'est un sujet évidemment très connu, qui fait beaucoup couler d'encre, qui fait beaucoup parler. Je la pose sous la forme interrogative, comme ça c'est vous qui répondez. Quelle place pour les femmes dans l'église, Anne ?
2: Alors, quelle place devrait-elle avoir, j'allais dire ? Alors, je précise tout de suite, parce que je vais dire qu'elle devrait en avoir une, et probablement dans certains lieux plus importantes que celles qu'elle a. Et je ne veux surtout pas parler en tant que féministe ou je sais pas quoi, mais pour moi, c'est une question, théologique, mais au bon sens du terme, enfin, biblique, quoi.
0: Parce que vous savez que ça peut heurter, en fait, c'est pour ça que vous faites un
2: Oui. Et ça préambule. Peut heurter de tous les côtés. Je sais bien, aussi bien du côté des catholiques que de certains évangéliques. En fait, dans les églises évangéliques, il y a des positions variées par rapport au ministère féminin, comme ça qu'on l'appelle chez nous, ou la possibilité pour les femmes d'enseigner, de prêcher ou d'être pasteur ou autre. Il y a des manières différentes de voir les choses. Pour moi, ce que je trouve génial, c'est que, alors, c'est vrai que dans la Bible, la place des femmes, elle n'a pas l'air énorme, mais n'empêche, je vais reprendre tout de suite, par exemple, la Genèse, où il est raconté l'histoire de la création de Ish et Isha, l'homme et la femme, etc. Et puis Dieu qui parle de la femme qui va être créée pour être une aide semblable à l'homme.
0: Ouais.
2: Et parfois, du coup, on dit, la femme, elle est là juste pour aider. Sauf que le mot Edzer en hébreu, en fait, il est repris ailleurs dans la Bible. Et la plupart du temps, il est repris pour quelqu'un d'autre. Et quelqu'un d'autre d'assez important, notamment dans les psaumes, puisqu'il s'agit de Dieu lui-même. Dieu qui est le Edzer de son peuple. Donc, c'est pas juste Dieu qui fait la cuisine, passe la serpillière, charrie. Hein.
0: Ouais.
2: Mais du coup, c'est pas du tout quelque chose d'annexe, d'accessoire. Et puis, il y a quand même quelques femmes importantes dans le Premier Testament, mais je pense à la place que Jésus donne aux femmes. La première missionnaire, notamment dans l'évangile de Jean, c'est la Samaritaine. En plus, une femme qui n'est pas juive, qui a un passé douteux, et c'est la première qui va revenir à son village alors qu'elle se planque pour pas rencontrer les autres au puits, et qui va dire « j'ai rencontré quelqu'un, ne serait-il pas le Messie ?» Je pense aux femmes qui ont tenu jusqu'au bout à la croix, et puis le fait qu'elles sont... Alors, même les catholiques parlent d'elles comme les apôtres des apôtres.
0: Ouais.
2: Et au fait aussi, même dans les écrits de Paul, souvent on dit « Oh là là, mais Paul, c'est un affreux misogyne, etc. » Sauf que, alors, tout dépend des traductions qu'on en fait, mais par exemple, dans l'épître aux Romains, de Paul aux Romains, qui est une épître essentielle, à la fin, il parle de l'apôtre Junia. Et pendant des siècles, on a traduit Junia en masculin, alors qu'en fait, il y a des recherches qui ont été faites, et du coup, plusieurs traductions de la Bible mettent bien que c'est un nom féminin. Et apôtre, c'est pas rien. Ou cette fameuse épître qui a été... Paul parle de... Il encourage Phébé, qui est aussi une femme, à qui il écrit, en fait, pour transmettre aux autres. Et du coup, quand on transmet une lettre, en général, c'est à quelqu'un qui est capable de la comprendre et de l'expliquer. Donc, c'est pas juste je joue le facteur, mais voilà. Mmh. Même la fameuse Marthe et Marie, Marie au pied de Jésus. Et ça, c'est pas une expression en l'air. Quand Paul dit « j'ai été élevé au pied de Gamaliel », c'est qu'il a été disciple de Gamaliel pour retransmettre son message. Donc, Marie au pied de Jésus, elle n'est pas là... Elle écoute, mais pour être capable aussi de retransmettre. Donc, c'est pas rien.
0: Donc, il y a des sujets de traduction de la Bible.
2: Oui.
0: Parce que la Bible mentionne évidemment mentionne les femmes, la présence de femmes. Mais aujourd'hui, elles ne sont pas là. Ou très peu là.
2: Alors, ça dépend. Ça dépend des lieux. Dans certaines grandes dénominations évangéliques, en fait, par exemple celle à laquelle j'appartiens, la Fédération des Églises Baptistes en France, les femmes peuvent être pasteurs.
0: Oui, peuvent prêcher. Vous voilà, prêchez, vous.
2: Oui, je prêche aussi. Alors, on est toute une équipe, donc je veux dire, c'est pas très souvent, mais je prêche et j'aime bien. Je ne m'imagine pas pasteur, mais prêcher, c'est quelque chose que j'aime beaucoup. Et pour moi, c'est moins une question de... Enfin, c'est pas une question de genre.
0: Ouais.
2: Mais de compétences et d'appel. Enfin, voilà. Et...
0: Bon, on parlait des différences hier avec les catholiques, on voit là une importance quand même.
2: Oui. Même si
0: entre évangéliques et catholiques.
2: Ouais. Même si je sais que parfois il peut y avoir, enfin, des femmes qui, voilà, qui prennent la parole dans certaines célébrations, etc., etc. Mais je sais que ça peut être une souffrance pour beaucoup. Et pour moi, c'est pas une question de de revanche ou de je sais pas quoi, mais simplement de compétences et d'appel. Et je suis convaincue que Dieu appelle des hommes et des femmes et équipe des hommes et des femmes. Et pour être en complémentarité, mais en vraie complémentarité. Je dis ça, vraie complémentarité, parce que dans le monde évangélique, il y a parfois des tendances différentes. Il y a les complémentariens et les égalitariens, alors qui... J'allais dire, c'est presque des caricatures, parce que les complémentariens chez eux, c'est l'homme et les femmes sont complémentaires, mais en gros, la femme qui doit être surtout soumise et qui a ses propres tâches un petit peu à la maison, je caricature, mais D'accord. C'est en gros ça, alors que les égalitariens, tout le monde peut faire tout, mais ouais. Je pense qu'il y a des justes milieux.
0: Ouais.
2: Et,
0: oui,
2: mais c'est vrai que c'est source de blessures aussi. Et oui. Et pour moi, c'est pas du tout une question de féminisme et de quota.
0: Non, c'est une question de compétences. Ouais.
2: Oui, et d'appel. Et je crois vraiment qu'il y a des femmes qui sont appelées. Enfin, je veux dire, même il peut y avoir par moment, même dans les églises évangéliques, dans certaines églises évangéliques qui n'accueillent pas le ministère féminin, la place des femmes pour enseigner, par exemple, le dimanche matin ou prêcher. Mais du coup, on va avoir dans des femmes qui vont parler le dimanche. Dire, bon, ben, donne une petite conférence. Et on joue sur les mots, mais on a chacun nos manières de. Voilà.
0: Effectivement.
2: De se récupérer. Et c'est de bonne foi. Enfin.
0: Quelle bien.
2: Oui.
0: Merci beaucoup, voilà, Fraser, d'avoir été avec nous aujourd'hui. Je rappelle que vous êtes effectivement, vous prêchez donc au sein de l'église baptiste de Lyon, église baptiste de France, permanente au sein de l'Agapé France et mission protestante évangélique. Je vais y arriver.
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0: Et oui, pour bien comprendre, c'est bientôt terminé. On a justement cette émission en musique avec ce titre de Nash. Ça s'appelle Lève-toi.

Eh oui, lève-toi, c'est signé Nash. Pour bien comprendre, eh bien, c'est terminé pour aujourd'hui. Merci de nous avoir suivis. Merci de votre confiance, de votre fidélité tous les jours. Merci également à Benoît Lotte qui était à la réalisation. C'est lui qui est aux manettes tous les jours. On le retrouvera d'ailleurs demain, puisque je vous donne effectivement rendez-vous demain sur RCF en Auvergne-Rhône-Alpes. Pour bien comprendre, ça revient encore demain. Puis après, ça sera le week-end prolongé sur les ondes de RCF en Auvergne-Rhône-Alpes. En attendant, prenez soin de vous et prenez soin de vos proches.

0: Il est 14h sur RCF Lyon, bienvenue, place à la playlist à présent.
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0: Anaïs Arcebourg vous accompagne encore dans cette belle demi-heure qui se profile, accompagnée des artistes chrétiens que vous aimez, de la louange, qui va nous faire passer ce bon moment. On aura Gloss pour chanter Yeshua tout à l'heure au courant de la prochaine demi-heure. De musique urbaine, ce sera le titre Drop. On aura Copa également pour pleurer la pluie ou encore Warigal avec Focalisé. Les amateurs de duo seront aussi servis puisque Mylène Kerry va s'associer à Sandra Kwame pour le titre Brille. Et puis, on aura un duo de couple, Samuel et Élise Olivier, qui vont nous apporter la douceur de son nom et Jésus dans quelques toutes petites minutes après Loïs Mbina et Claire Loumi, les deux étudiantes de l'école Pierre, promo 6 de l'école Pierre, avec le titre Tu es là sur RCF Lyon.
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Quelle douceur, quelle beauté que ce titre, son nom est Jésus. C'était Samuel et Élise Olivier à l'instant dans cette playlist chrétienne. Samuel Olivier que nous aurons le privilège de pouvoir écouter en concert gratuit samedi 30 mai. Ce sera en clôture de pour Jésus. À noter cette date le samedi 30 mai avec deux concerts gratuits, donc Samuel Olivier, mais aussi Glorious, ce sera à partir de 17h30. Et cette marche pour Jésus, on va vous faire vivre le début, la préparation, on va vous la faire vivre en direct dès 13h30, samedi 30 mai. Évidemment, c'est sur RCF Lyon que ça se passe. En attendant, retour à la musique avec Warigal qui va nous chanter Focaliser après Mylène Kerry et Sandra Kamé qui s'associent ensemble pour le titre.

Il y a de la joie sur RCF Lyon, ça se passe aussi en musique avec War Egal. C'était Focalisé à l'instant sur RCF Lyon, un titre sorti cette année. On va aller un peu plus loin dans le temps avec Stereo Snap qui se profile, le titre Drop. Et avant ça, place à Copa, on s'écoute Pleurer la pluie.

Drop par Stereosnap à l'instant sur RCF Lyon. On va conclure cette playlist par ceux qui seront en concert gratuit le 30 mai en clôture de la marche pour Jésus au parc Sergent Blandan. C'est le groupe Glorious avec un single extrait de l'album Yeshua. On s'écoute le titre du même nom tout de suite. Bon mardi.

Je vous souhaite une très belle après-midi sur RCF Lyon. On se retrouve ce soir pour refaire le plein de musique chrétienne dans la playlist. Et pour poursuivre notre mardi, c'est Béatrice Soltner qui arrive pour nous parler de l'Évangile dans Enfin une bonne nouvelle.

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0: 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La vie éternelle dont nous parle Jésus nous fait sortir de nos fantasmes et interroge notre propre rapport au temps et à l'espace. Dans l'évangile de ce dimanche, la vie qui coule en abondance commence dès aujourd'hui. Elle nous est donnée à l'instant même si nous nous ouvrons à la présence, celle qui nous est offerte gratuitement. Connaître la présence, en vivre, pour devenir soi-même présence à soi et aux autres, c'est le cœur de la vie éternelle dont nous parle Saint Jean dans son évangile. Pour le commenter, je reçois James Woody. Bonjour.
1: Bonjour.
0: Vous êtes pasteur de l'Église protestante unie de France à Montpellier. Nous commençons par écouter la parole. C'est au chapitre 17, versets 1 à 11.
2: En ce temps-là, Jésus leva les yeux au ciel et dit « Père, l'heure est venue. Glorifie ton Fils afin que le Fils te glorifie. Ainsi, comme tu lui as donné pouvoir sur tout être de chair, il donnera la vie éternelle à tous ceux que tu lui as donné. Or, la vie éternelle, c'est qu'ils te connaissent, toi le seul vrai Dieu, et celui que tu as envoyé, Jésus-Christ. Moi, je t'ai glorifié sur la terre en accomplissant l'œuvre que tu m'avais donnée à faire. Et maintenant, glorifie-moi auprès de toi, Père, de la gloire que j'avais auprès de toi avant que le monde existe. J'ai manifesté ton nom aux hommes que tu as pris dans le monde pour me les donner. Ils étaient à toi, tu me les as donnés, et ils ont gardé ta parole. Maintenant, ils ont reconnu que tout ce que tu m'as donné vient de toi, car je leur ai donné les paroles que tu m'avais données. Ils les ont reçues, ils ont vraiment reconnu que je suis sorti de toi, et ils ont cru que tu m'as envoyé. Moi, je prie pour eux. Ce n'est pas pour le monde que je prie, mais pour ceux que tu m'as donnés, car ils sont à toi. Tout ce qui est à moi est à toi, et ce qui est à toi est à moi, et je suis glorifié en eux. Désormais, je ne suis plus dans le monde. Eux, ils sont dans le monde, et moi, je viens vers toi.
0: James Woody, cet évangile, il est très fort en densité. Il appartient au long discours d'adieu que Jésus prononce devant ses disciples avant sa passion.
1: Oui, il est chargé de toute la passion qui est en train de se dérouler avec ce repas dans lequel il leur annonce son départ, le fait qu'ils vont se retrouver seuls. Et c'est un peu lors du bilan finalement, et je trouve que cette prière est un peu pour Jésus une occasion de faire le bilan de tout son ministère. Et sa prière lui permet de porter un regard rétrospectif, en fait, sur ce qu'il a vécu jusque-là. Et pour autant, on constate qu'il ne fait pas l'inventaire de ce qu'il a réalisé. Je veux dire que cette prière n'est pas comme un rapport d'activité dans toutes les assemblées générales de nos associations que nous n'avons pas réussi à avoir, d'ailleurs, à cause du confinement. Il y a un regard rétrospectif qui est une façon de lire son ministère en fonction de l'objectif qui lui avait été assigné. Et sa vocation, c'était de glorifier Dieu. Et en fait, il va se demander s'il a réussi à glorifier Dieu. Ça va être un peu l'objet au moment où il vit ses derniers instants avec les disciples.
0: Ce texte, il signifie aussi que Jésus s'intéresse au sort de ses amis, de ceux qui l'ont suivi, ses disciples, qu'il ne les abandonnera pas quoi qu'il arrive.
1: Oui, à un moment donné où il y a une vraie prière d'intercession, c'est quand il dit qu'il prie pour ceux que Dieu lui a donnés. Mais même avant cela, ce que vous appelez à juste titre le discours d'adieu a vraiment veillé à équiper les disciples qui vont être maintenant au front sans pouvoir s'appuyer sur Jésus. Jusque-là, Jésus était toujours à les protéger quand il y avait des polémiques, quand il y avait des discussions vives avec les pharisiens, les scribes, les sacrificateurs. Il a toujours fait écran, finalement. Et il leur dit, il est utile pour vous que je m'en aille, de façon à ce qu'ils puissent prendre leurs responsabilités, mais il ne le fait pas en les abandonnant à leur triste sort. Il les fait non seulement en leur donnant les paroles qui leur permettront de pouvoir faire face à ces responsabilités, et en même temps, en confiant leur destinée à Dieu. Donc il y a vraiment, de la part de Jésus, tout ce qu'il faut pour que les disciples ne vivent pas cette séparation comme un deuil infini.
0: Au début de cet évangile, il y a l'adresse hein, que Jésus fait au Père. Père, l'heure est venue. Donc il ne parle pas dans le vide. Et d'ailleurs, le Père va revenir hein, un peu plus loin dans le texte. Il veut faire le lien entre ce Père et puis ce monde et ceux qui l'ont suivi.
1: Oui, là, on peut toujours se demander ce que signifie cette heure qui vient. On peut se dire que c'est la fin de son ministère terrestre. Et donc, il y a la période de transition. On peut se dire que l'heure est venue, c'est... Il y a une occasion à saisir, en grec on dirait un kairos, il y a une opportunité qu'il ne faut pas laisser passer, mais on peut se dire qu'effectivement c'est le temps de la passion. Jésus savait qu'il faudrait en passer par cette situation, il ne s'esquive pas et il va faire en sorte que la croix devienne une occasion de glorification et donc une sorte de grand témoignage de ce qu'est le Père. Et le Père, c'est justement celui qui inlassablement fait venir au monde. C'est celui qui inlassablement mène à l'existence ce qui n'existe pas encore. Et je pense que quand il s'adresse au Père face aux disciples, c'est justement pour établir une connexion directe entre le Père et les disciples qui vont devenir apôtres.
0: James Woody, vous avez prononcé le gros mot de cet évangile, glorification, glorifie ton fils afin que le fils te glorifie. Ce verbe glorifier, il est présent pas moins de 6 fois dans notre passage. Qu'est-ce que ça signifie exactement ?
1: Alors c'est vrai que c'est un terme qui est un petit peu ambigu quand on l'entend de nos jours, parce que quand on pense à la gloire, on en a une idée qui est un peu en rapport avec le star system. Et souvent on imagine que la gloire, c'est une vie marquée par le luxe, une réputation comme elle s'étale dans les magazines en papier glacé. Dans la Bible, la gloire c'est bien autre chose. En hébreu, le mot kavod, ça signifie être lourd. Ce qui est glorieux, c'est ce qui est chargé, ce qui a du poids. Et du coup, glorifier, c'est donner du poids, ça veut dire donner de la consistance à quelqu'un, à quelque chose, à une situation. C'est au fond de donner de l'importance, hein. C'est éviter d'en rester à la surface des choses. Et donc, la gloire n'a rien à voir avec les paillettes, elle a tout à voir avec de la densité. Et au fond, Jésus va donner de la densité à sa relation au Père pour qu'il y ait de la densité dans la vie des disciples.
0: On pourrait dire donc que cette gloire, c'est un poids de densité de présence qui apparaît en plus chez Jean, particulièrement au moment de la croix.
1: Oui, il y a même cette idée qui d'ailleurs est déjà évoquée au chapitre 12 et au verset 23 de l'évangile de Jean, c'est que la croix va être une occasion de glorification de Jésus. Pourquoi ? Parce qu'en principe, Jésus aurait dû être lapidé. Quand on est lapidé, on tombe à terre, on est écrasé. Et au fond, la croix, c'est ce geste d'élévation. Vous voyez, donc il y a cette idée que Jésus va être glorifié par ce supplice qu'il va subir. Et c'est une façon de dire que le Père est celui qui est capable de subvertir les situations. On veut faire taire Jésus, on veut faire taire le Christ. Dieu, qui est donc la figure du Père dans la bouche de Jésus, c'est celui qui donne les paroles qui font vivre. Et au fond, on veut le faire taire, il va y avoir une démultiplication de la parole, ce qui sera particulièrement signifié ensuite à l'épisode de Pentecôte. Et puis, ce que l'on veut terrasser, ce que l'on veut enfouir, eh bien, Dieu va le subvertir en le faisant apparaître dans une manifestation que même la mort ne pourra plus arrêter. C'est cette symbolique de la vie qui l'emporte sur toutes les puissances de mort.

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1: James Woody, nous commentons avec vous l'évangile de ce dimanche. Chez Jean, chapitre 17, versets 1 à 11, Jésus est donc en train de prier son Père devant ses disciples. Et puis, il va dire à son Père, « Tu m'as donné le pouvoir sur tout être de chair. » Et il est question de vie éternelle. « Il donnera à ce Père la vie éternelle à tous ceux que tu lui as donné. » Et la vie éternelle, c'est qu'ils te connaissent. Qu'est-ce que vous pouvez dire sur cette fameuse vie éternelle ?
2: Eh bien, déjà, comme vous l'avez très justement dit en introduction, la vie éternelle, ce n'est pas quelque chose après la mort biologique. La vie éternelle, elle est accessible dès à présent. Et donc, il y a une temporalité qui est importante pour nous. Ce que l'on peut déjà découvrir avec ce que dit Jésus sur la vie éternelle, c'est que la vie éternelle, ce n'est pas une sorte de molécule qui nous permettrait de conserver une éternelle jeunesse, ni quelque chose qui régénérerait nos cellules et nous empêcherait de mourir. Comme on l'a dit, la passion, c'est la crucifixion et la mort de Jésus. Ça veut dire que la vie éternelle n'est pas l'abolition de la mort. On n'efface pas la mort de l'horizon. La vie éternelle, on dit que c'est une connaissance du vrai Dieu. Et le fait que Jésus parle de Dieu en termes de Père, ça nous a permis de rappeler à l'instant que c'est celui qui donne des paroles de vie. Et le Père, c'est celui qui fait venir au monde. Eh bien, dire que la vie éternelle, c'est le fait de connaître le vrai Dieu, signifie que la vie éternelle, c'est lorsque nous comprenons que notre existence est comprise en fonction de la vie et pas en fonction de la mort. Je veux dire que la vie, ce n'est pas chercher à tout prix à éviter la mort, à éviter le vieillissement. La vie, c'est s'efforcer de propulser notre histoire à la hauteur de ce que Dieu désigne. Donc la vie éternelle, on pourrait dire que ce n'est pas une sorte d'immortalité. Ce n'est pas la vie en termes de quantité, c'est la vie en termes de qualité. Et c'est une sorte de qualité infinie. Voilà ce que je crois nous fait découvrir Jésus dans cette explication de la vie éternelle.
1: James Woody, est-ce que cette vie éternelle est pour tout le monde? Puisque Jésus dit que cette vie sera donnée à tous ceux que le Père lui a donnés. Qui sont exactement ces fameux bénéficiaires?
2: Alors, vous avez raison de poser la question parce que les réponses sont différentes au sein du christianisme. On a des réponses qui sont assez confinées pour le coup, c'est-à-dire que sont les disciples ces personnes que Jésus déclare être les personnes données par le Père. Donc on pourrait se dire, c'est juste les disciples de Jésus. Et si on veut étendre un petit peu, on peut dire, ce sont les chrétiens. Mais quand on regarde les textes bibliques dans leur intégralité, on découvre que ce qui intéresse le Dieu de la Bible, le Dieu d'Abraham, d'Isaac, de Jacob, et donc le Dieu de Jésus-Christ, c'est l'humanité tout entière. On le découvre d'ailleurs avec le fait que Jésus lui-même va comprendre que sa mission ne se limite pas à Israël, mais qu'elle est pour celles et ceux qu'il va rencontrer. Autrement dit, Dieu est Père en ce sens qu'il nous fait découvrir de nouvelles fraternités que nous ne soupçonnions pas jusque-là. Donc, il y a d'un côté peut-être une sorte de restriction possible dans la compréhension de ces personnes données à Dieu. Si on se réfère à l'ensemble de la Bible, c'est l'humanité entière qui est donnée à Dieu et c'est cette humanité dont Jésus va se charger finalement. Et quand on parle de la kavod, de la gloire, elle est le fait que Jésus va manifester une densité inconnue jusque-là à l'ensemble de l'humanité.
1: C'est pour ça qu'il dit plus loin, « J'ai manifesté ton nom aux hommes que tu as pris dans le monde pour me les donner ». Donc c'est l'ensemble de l'humanité là.
2: Oui, et vous voyez, c'est le terme grec est employé, c'est construit sur le verbe phanei qu'on entend dans l'épiphanie. C'est-à-dire que la manifestation, c'est rendre visible ce qui jusque-là ne l'était pas. On a d'ailleurs dans l'Ancien Testament, dans le livre de l'Exode au chapitre 33, ce moment où Moïse, qui est l'un des plus grands prophètes dans la Bible, demande à Dieu de lui faire voir sa gloire. Ça, c'est en hébreu. Le texte grec utilise le verbe phanei, donc la manifestation, ce qui va donner l'épiphanie, en lui disant « fais-moi voir toi-même ». Et donc on voit bien qu'il y a un rapport entre la gloire et l'être de Dieu, et du coup c'est une sorte d'épiphanie pour le monde entier.
1: James Woody, toujours au sujet de la gloire, Jésus dit qu'il a glorifié le Père sur la terre, mais depuis l'origine. Il l'a glorifié. Il parle de la gloire qu'il avait auprès de lui avant que le monde existe. Qu'est-ce que ça signifie? C'est-à-dire que ce Jésus, à la fois homme et Dieu, est là depuis toujours?
2: Je pense que ça fait référence au début de l'évangile de Jean, au chapitre 1, ce qu'on appelle souvent le prologue, quand on dit que le Verbe ou la parparole était auprès de Dieu, qu'elle était Dieu, qu'elle était là en fait depuis toujours et qu'elle est devenue chair, ce qui sous-entend qu'elle s'est incarnée en Jésus. C'est une façon de dire que le projet de Dieu nous précède. Et je pense qu'il y a là quelque chose d'important dans, je dirais, la construction du croyant qui est en train de se tramer dans ce passage, c'est que nous ne sommes pas auto-fondés. Nous sommes au bénéfice d'une histoire qui nous porte. Et cette histoire, dans l'évangile de Jean, elle commence avec une origine qui est inaccessible, bien en amont. Et ce que dit Jésus, c'est que finalement, il s'est inscrit dans ce sillon qui avait été ouvert avant même l'époque de Jean, l'époque des disciples, et qui se perpétuera ensuite, puisqu'on découvrira dans la suite de ce texte que les disciples vont devenir eux-mêmes apôtres, comme Jésus est apôtre à ce moment-là. Donc ça signifie que cette origine, ce n'est pas forcément l'origine de la fabrication du monde, mais c'est une façon de dire que nous sommes portés par une dynamique.

0: Enfin une bonne nouvelle, Béatrice Soltner.
1: Nous poursuivons avec vous ce commentaire de l'évangile de ce dimanche, James Woody. Jésus poursuit son discours. « Maintenant, ils ont reconnu que tout ce que tu m'as donné vient de toi, que je leur ai donné les paroles que tu m'as données. Ils les ont reçues, ils ont vraiment reconnu que je suis sorti de toi et ils ont cru que tu m'as envoyé. » Il est question du croire sur parole, c'est ça la foi en fait, parce que c'est très présent dans l'évangile de Jean, ce mot croire, il revient très très souvent.
2: Alors, c'est pas une croyance ou une foi aveugle. Le terme qui est utilisé, c'est le savoir, la connaissance, gnosko. Et donc, connaître, c'est pas simplement savoir d'ailleurs, c'est avoir éprouvé dans sa chair une vérité. Quand on connaît par cœur, je trouve que l'expression est belle, ça veut dire que c'est inscrit en nous parce qu'on a pu le tester, on a pu l'éprouver. Et je reprends aussi le début de l'évangile de Jean où on disait que finalement Jésus était l'exégèse de Dieu. Et cette exégèse, c'est une façon de nous dire que nous avons la capacité de comprendre ce qu'est Dieu et de pouvoir vivre de cette compréhension. Ça signifie qu'il va y avoir une révélation qui nous permet de révéler le monde et la vie comme on ne l'a jamais connu. Par exemple, quand on dit que Dieu est Père et que cela conduit à la vie, ça signifie que la vie est plus forte que la fatalité, que la vie est plus forte que la peur, que la vie est plus forte que la violence, plus forte que la maladie aussi, et qu'il est possible de traverser, par exemple pour la situation qui nous concerne, il est possible de traverser une pandémie. Il est possible que la société ne se défasse pas face à une crise d'ordre sanitaire, d'ordre social, d'ordre économique. Nous avons la capacité à pouvoir orienter notre vie vers un surplus d'existence, justement, plutôt que de nous laisser abattre par une sorte de destin, de fatalité à laquelle nous penserions être soumis. Nous ne sommes pas des êtres pour la mort, mais des êtres pour la vie, si je reprenais par exemple Hannah Arendt.
1: James Woody, à la fin de notre évangile, il y a une prière très concrète de Jésus qui dit à son Père « garde-les, hein, ces hommes, en ton nom ». Qu'est-ce qui se joue là? Jésus sait qu'il va partir et il demande du secours pour ses amis?
2: Je disais tout à l'heure, il y a une intercession qui montre bien que Jésus n'abandonne pas les siens et que nous ne sommes pas livrés à notre triste sort. La mention du nom est assez intéressante parce qu'il faut se souvenir que dans la Bible hébraïque, Dieu a un nom qu'on ne prononce pas, si ce n'est le grand prêtre au moment du Yom Kippour, le jour du grand pardon dans la tradition. Et ce nom, c'est un mot en hébreu, en quatre lettres, ce qu'on appelle le tétragramme, quatre lettres, YHWH pour la transcription, qui se fonde sur la racine aya, qui veut dire advenir. Et c'est un verbe qui est ici construit au futur. Et donc, c'est une façon de dire que le nom de Dieu, c'est la promesse que nous avons un avenir, qu'il y a encore un horizon quand nous avons l'impression d'être allés au bout de notre histoire. Une fois de plus, pas de fatalité, parce qu'il y a encore de la place pour que quelque chose advienne. Et donc, on peut dire que Dieu arrache l'homme à ce monde qui a comme économie, finalement, que tout doit se finir et tout doit se dégrader. La spiritualité chrétienne montre que tout ne se dégrade pas. Il y a de l'édification. Et le nom de Dieu, c'est ce qui signifie le fait que nous ne sommes pas des êtres pour la mort.
1: James Woody, vous disiez à l'instant qu'il y a un horizon pour les hommes. C'est ça la bonne nouvelle de ce texte aujourd'hui, alors que nous traversons cette crise à la fois difficile socialement, sanitairement, mais aussi économiquement.
2: Il y a au moins deux bonnes nouvelles dans ce texte. Je dirais que la première, c'est qu'il y a aussi un très fort emploi du verbe « donner ». Et on passe, je crois, d'une économie de l'échange ou une économie de l'équivalence à une économie du don. Ce n'est pas « je te fais un don, tu me fais un contre-don », c'est « je donne sans espoir de retour sur investissement, sans désir de contrepartie ». Ça, c'est une chose importante, c'est que nous pouvons engager de nouveaux rapports les uns avec les autres qui ne sont plus des rapports de force. C'est le rapport de l'amour, pour le dire un peu rapidement avec cette tarte à la crème chrétienne, mais qui a tout son sens quand on comprend que donner à l'autre ce dont il a besoin pour s'épanouir, c'est ça le véritable amour. Et puis l'autre chose, c'est ce que vous venez de dire, le fait qu'il y a encore un horizon quand on pense que tout s'est dissous dans le malheur. Et c'est vraiment important de comprendre que la vie éternelle, c'est-à-dire cette vie d'une qualité infinie, moi je dirais une vie sans regret, une vie qui ne nous fait pas nourrir de regrets au soir de notre existence, eh bien la vie éternelle, ce n'est pas pour plus tard. La vie éternelle, c'est d'ores et déjà. Ça signifie que nous pouvons nous relever de nos abattements. En christianisme, on appelle ça la résurrection. Et donc, la vie humaine cesse d'être un combat pour éviter de disparaître. La vie humaine, c'est la possibilité d'éprouver dès à présent la satisfaction d'avoir une vie harmonieuse, même lorsque les conditions ne sont pas réunies. Il y a encore de la place pour franchir la mer de la faim, pour reprendre l'expression hébraïque du livre de l'Exode, cette libération d'Égypte qui passe à travers la Yam Sof, la mer de la faim, F-I-N. Même quand on pense que c'est fini, ça continue.
1: Quand Jésus dit à son Père, garde-les, au fond, garde cette humanité, on peut se demander comment il nous garde aujourd'hui quand on voit ce qui se passe.
2: Je reviens sur l'expression « Dieu en tant que Père ». Et le Père, c'est celui qui offre des paroles qui permettent de se structurer et qui aussi permettent de donner du sens à l'existence. Eh bien, je pense que le patrimoine biblique nous permet de comprendre que Dieu, c'est le fait qu'il y a une réserve inépuisable de paroles pour nous remettre debout à l'intérieur de nous-mêmes. Cela signifie qu'à chaque fois que nous sommes face à Dieu, devant Dieu, nous sommes en capacité de redécouvrir qu'il y a des paroles qui vont à nouveau donner du sens. Et au fond, cette bonne nouvelle, c'est que notre vie n'est pas condamnée à l'absurde. Notre vie, ce n'est pas du chaos. Nous ne sommes pas comme un fétu de paille qui serait malmené par le cours de l'existence. Nous pouvons injecter de l'histoire personnelle, c'est-à-dire injecter du sens. Et on se pose parfois la question de « est-ce que Dieu existe ?» Eh bien, il me semble que les textes bibliques ne s'intéressent pas à cette question, ils diraient plutôt « Dieu insiste ». Vous voyez, cette capacité à fournir inlassablement les paroles dont nous avons besoin pour sortir de notre torpeur, pour nous remettre debout et aller dans un horizon qui sera infiniment plus vivable que ce que nous subissions jusque-là.
1: Dans un des livres que vous avez écrit, vous dites que prier, c'est faire quelque chose de ce qui nous arrive. Donc, on pourrait dire que Jésus nous invite, dans sa prière, à saisir ce qui est en train de se passer dans nos vies, à l'échelle personnelle et collective, pour le transformer.
2: Oui, on sent bien d'ailleurs que la situation de crise que nous avons vécue, sur le plan personnel, sur le plan ecclésial, sur le plan social, sur le plan international, nous encourage à changer ce qui n'était pas satisfaisant jusque-là. Et donc, on peut dire que l'Évangile, c'est cette force de subversion qui nous donne le courage suffisant pour pouvoir engager les réformes indispensables. Faire quelque chose de ce qui nous arrive, c'est de prendre conscience qu'un monde est peut-être en train de s'effondrer, mais qu'il y a la possibilité d'utiliser tous ces éléments qui n'étaient peut-être pas à leur juste place pour les réorganiser de façon à bâtir une société humaine qui sera justement beaucoup plus vivable. Donc, faire quelque chose de ce qui nous arrive, c'est en quelque sorte convertir une énergie, mais aussi convertir un système, convertir un dispositif, convertir des habitudes pour orienter notre histoire personnelle et puis une histoire collective, ecclésiale, politique, vers un horizon qui sera beaucoup plus satisfaisant.
1: Merci à vous, James Woody. L'évangile que nous avons lu est à retrouver chez Jean, chapitre 17, versets 1 à 11. Merci à Christophe Morag à la réalisation technique.
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4: Bonjour à tous, bienvenue dans le béaba du christianisme sur RCF Notre-Dame, l'émission qui vous aide à comprendre simplement les fondamentaux de la foi chrétienne. Et aujourd'hui, eh bien, nous allons nous intéresser à une étape importante dans la vie de nombreux chrétiens, c'est la première communion. Derrière ce moment, souvent associé à une célébration familiale, une tenue blanche, des photos souvenirs, eh bien en fait, il y a surtout une réalité spirituelle profonde. Mais que signifie vraiment faire sa première communion ? Pourquoi est-elle si importante dans le chemin de foi ? Est-ce simplement une tradition ou un véritable engagement personnel ? En quoi reçoit-on, que reçoit-on exactement à travers ce sacrement ? Eh bien, on en parle avec Frédéric Poulet, docteur en théologie, professeur au Collège des Bernardins. Frédéric Poulet, bonjour.
5: Bonjour Pauline.
4: Alors on peut peut-être rappeler en deux mots ce que c'est qu'un sacrement dans l'Église catholique.
5: Alors un sacrement en catholicisme, c'est le signe visible d'une réalité invisible. Par exemple, le signe visible, ça va être l'eau pour le baptême. D'une réalité invisible, c'est le fait de devenir enfant de Dieu et d'être transformé à l'image et à la ressemblance de Dieu. Et ça donne aussi une force qu'on appelle la grâce pour pouvoir vivre sa vie chrétienne.
4: Alors justement, concrètement, que signifie faire sa première communion ? C'est un sacrement important, la première communion, l'Eucharistie.
5: L'Eucharistie est un des trois sacrements qu'on appelle les sacrements de l'initiation chrétienne, à savoir baptême, confirmation, Eucharistie. On peut dire que le baptême et la confirmation, ce sont les deux sommets d'une même réalité, c'est-à-dire qu'on reçoit l'identité d'enfant de Dieu et l'Esprit Saint qui vient nous donner l'aptitude à être témoin et à assurer la mission dans l'Église. Et l'Eucharistie vient couronner cette initiation chrétienne en nous donnant de pouvoir participer de manière adulte, il faut le dire, à la vie de l'Église, à la vie chrétienne. Et donc, pour un enfant, faire sa première communion, c'est clore normalement son initiation chrétienne s'il a été confirmé avant. En général, la confirmation devrait avoir lieu avant, quelquefois elle a lieu après. Mais on peut dire qu'une fois qu'on est baptisé, confirmé, eucharistié, on fait pleinement partie de la communauté chrétienne et qu'on est à même, quel que soit son âge, de prendre toute sa place au sein de la communauté chrétienne.
4: Alors je m'arrête une seconde parce que vous avez dit que c'était finalement un sacrement de maturité. Voilà, il faut qu'on soit adulte, pourtant on l'a fait jeune, souvent.
5: Voilà, tout à fait. Alors, qu'est-ce que ça
4: veut
5: dire ?
4: À l'âge de raison.
5: Voilà. Qu'est-ce que ça veut dire, adulte ? Aux origines du christianisme, on n'avait pas de première communion, puisque, en gros, jusqu'au XVIe, XVIIe siècle, on eucharistiait, c'est-à-dire que les bébés, après le baptême, on leur donnait tout simplement un peu de précieux sang sur le bout du doigt. Et donc, le baptême conduisait à la première Eucharistie. Il n'y avait pas de distinction au niveau des deux sacrements. On eucharistiait très vite. Et puis après, on a pris conscience qu'il y avait une différence entre un tout petit et puis quelqu'un qui est apte à réfléchir, etc. Donc, on a repoussé. C'était surtout en lien avec la réforme qui remettait en cause les sacrements. On a repoussé la première communion en la repoussant carrément très tard, on avait une première communion aux environs de 14, 15, 16 ans, ce qu'on appelait, on en a encore les vestiges, à ce qu'on appelle la communion solennelle. Et on s'est dit que l'enfant devait être capable d'avoir un début de catéchisme, connaître la foi, une certaine liberté pour pouvoir recevoir la première communion. C'est comme ça qu'on est arrivé à la différer du baptême et à la rendre beaucoup plus tardive. Le pape Pie X, avec le décret Quem Singulari, qui en 1910 a permis la communion des précoce des enfants, c'est-à-dire à l'âge de raison. Ce qui fait qu'aujourd'hui on a la première communion et puis un vestige de la communion solennelle qui est la profession de foi, qui est une particularité française et qu'on a gardée. Voilà. Alors qu'est-ce qu'on reçoit lorsque l'on communie ? On communie d'abord au corps et au sang du Christ mort et ressuscité. C'est-à-dire qu'on entre vraiment dans cette pleine communion avec le Christ. On le reçoit dans sa résurrection, dans sa gloire. C'est-à-dire qu'il y a une force de résurrection qui vient rencontrer la vie quotidienne de l'enfant et qui va lui permettre de se laisser transformer par le Christ, de devenir de plus en plus à l'image et à la ressemblance du Christ et d'entrer dans un chemin de sainteté, quel que soit l'âge, qu'on communie tout bébé ou qu'on communie à 7 ans ou qu'on communie à 80 ans. Je dirais la même, c'est exactement la même chose. On communie au corps et au sang du Christ.
4: On communie au corps et au sang du Christ. Et évidemment, il y a la notion de nourriture.
5: Nourriture spirituelle et en même temps, ça passe par le corps. On mange et on boit. Et donc, il y a une rencontre aussi de notre incarnation. Le sacrement, il est fait pour les vivants. On communie parce qu'on est vivant et on communie, on reçoit le corps et le sang du Christ. Ce qu'on appelle sous les espèces du pain et du vin. Alors, on a des pères de l'Église qui disent « Tu vois du pain, tes yeux voient du pain, mais dans la foi, tu réponds « Amen » quand on te dit le corps du Christ. » D'où l'importance de dire « Amen » quand on reçoit la communion. On nous présente du pain, on regarde le pain et on dit « Le corps du Christ » et dans la foi, on voit du pain et on répond « Amen ». Voilà, sous la substance du pain et du vin, on communie vraiment au corps et au sang du Christ mort et ressuscité. Donc on le reçoit et on entre dans son mouvement de don de soi, dans le mouvement de l'amour. Et c'est toute une transformation de la personne à chaque fois qu'on communie.
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4: Cette nourriture, elle est là aussi pour avancer avec Dieu.
5: Avancer avec Dieu.
4: D'approfondir sa foi.
5: Tout à fait, avancer avec Dieu et avancer avec les frères. Si on regarde la première lettre aux Corinthiens au chapitre 10, on va dire « parce qu'il y a un seul pain, nous formons un seul corps ». Il faudrait souhaiter n'être qu'un. C'est-à-dire, non pas « il y avait beaucoup de monde, mais voyez comme ils s'aiment ». Et en fait, c'est ça l'Eucharistie, c'est « parce qu'il y a un seul pain, je reçois chacun de ceux qui va communier comme frère ou comme sœur ». Et c'est l'unité de notre amour qui va témoigner aux yeux du monde de la présence du Christ ressuscité. Et c'est ça qui est important. Et donc c'est dans ce sens-là qu'on va se laisser transformer. Et c'est vrai pour le tout petit, comme c'est vrai pour le grand vieillard.
4: Qu'est-ce que ça implique, Frédéric Poulet ? Ça veut dire quoi ? Ça veut dire qu'il faut qu'on communie tous les jours, tous les dimanches à la messe ? Est-ce qu'il y a...
5: La fréquence, on n'a jamais autant communié qu'aujourd'hui. C'est vrai qu'autrefois, on communiait beaucoup moins. On a même des textes du Moyen-Âge où on cite les moines du XIIe, par exemple, qui communiaient 8 fois par an. Alors aujourd'hui, on a vraiment du mal à s'imaginer ça. Je crois que c'est une grâce qu'on a de recevoir l'Eucharistie, tout en n'en faisant pas n'importe quoi. Voilà, c'est vraiment, on sait ce que... Enfin, c'est une démarche spirituelle, on s'y prépare, on le vit, on écoute la parole de Dieu, on se laisse transformer par la parole de Dieu, et ensuite, on communie à ce qu'on vient d'entendre. Et donc, il est important... de se laisser transformer par la parole aussi, qui est le pain, qui nous nourrit avec les frères et sœurs. Donc la fréquence, je dirais, la seule obligation qu'on ait, c'est d'aller à la messe dominicale, c'est parce qu'on y est convoqué au nom de notre baptême. Voilà. Après, si les personnes veulent communier davantage en semaine, c'est ce qu'on appelle des communions de dévotion qui ont toute leur valeur et qui viennent prolonger la communion déjà du dimanche, parce que le dimanche, c'est le jour de la résurrection.
4: Frédéric Poulet, vous êtes l'invité cette semaine de RCF Notre-Dame dans le béaba du christianisme. Vous êtes docteur en théologie, professeur au Collège des Bernardins. On peut continuer à grandir dans la foi après la première communion, c'est même l'objectif ?
5: Alors, c'est le seul des sacrements de l'initiation qu'on répète. C'est ce qu'on va appeler un sacrement réitérable. Donc c'est le sacrement pour la route aussi. On dit, dans le christianisme antique, on va dire les choses saintes pour les saints. Et en fait, on reçoit la sainteté de Dieu qui petit à petit va nous transformer à son image et nous allons grandir dans la foi. Donc c'est vraiment le pain pour la route, c'est le chemin qui se fait et le Christ nous donne d'avancer de plus en plus dans la charité, de plus en plus dans la foi, de plus en plus dans la communauté, à chaque fois que nous recevons son corps et son sang et que nous communions avec nos frères et sœurs.
4: C'est important de se le rappeler parce qu'on peut avoir tendance à aller communier aussi un peu par automatisme.
5: Alors quelquefois, je crois qu'il faut aussi se prendre avec miséricorde. Quelquefois, on se surprend soi-même. Même si on est docteur en théologie, à communier, je dirais, par automatisme, je dirais Dieu est plus grand que notre cœur et surtout Dieu est plus grand que notre conscience. Et quelquefois, on peut, évidemment, il est tout à fait souhaitable de bien se préparer, voilà. Mais il faut aussi quelquefois se prendre avec miséricorde. Quelquefois, on peut aussi traverser des périodes de doute et de se dire, bah, finalement, avec la communauté, je reçois et mon amen s'inscrit dans celui de la communauté. Et ça m'aide aussi à traverser ces périodes de doute. Parce que quelquefois, on peut aussi traverser des périodes de doute et de se dire, bah, voilà, la communauté, je suis le chemin, la procession de communion avec la communauté qui me porte quelque part dans mon doute. Et on ne sait pas ce que ces enfants qui vont communier pour la première fois vont vivre. Peut-être qu'ils seront amenés aussi à traverser des épreuves. Et la communauté, bah, les portera dans son corps. Voilà, au milieu de leurs épreuves, avec leurs épreuves.
4: Parfois aussi, alors, vous parliez d'épreuves, mais parfois on peut ne plus avoir le droit, la possibilité de communier. Dans quelles circonstances, Frédéric Boulet ?
5: Alors, je dirais la première circonstance qui fait qu'on se coupe de la communion, c'est de manquer gravement à son baptême. Et on manque gravement à son baptême en reniant sa foi ou en abîmant la vie du frère, voilà, ou de la sœur, ou en n'étant pas fidèle aux engagements que l'on a pris. C'est un chemin qui se fait, voilà, et c'est vrai qu'on pense spontanément aux personnes divorcées, remariées, qui vont avoir cette difficulté par rapport à la communion, mais il n'y a pas que ça, hein, y a aussi quelqu'un qui va renier sa foi, qui va se couper de la communion fraternelle. C'est une souffrance et la communauté a aussi apporté cela. Mais il faut toujours se rappeler qu'il n'y a pas que le fait de recevoir le pain et le vin. Il y a dans l'Eucharistie ce qu'on appelle les rites de communion. Dire le Notre Père, c'est déjà un rite de communion parce qu'on prie avec les autres. La fraction du pain, c'est aussi un rite de communion. Dire l'agneau de Dieu, c'est aussi un rite de communion. Et l'échange du geste de paix est aussi un rite de communion. Donc ça veut dire qu'on n'est jamais totalement exclu des rites de communion.
4: Frédéric Poulet, merci beaucoup d'être venu nous éclairer sur la première communion, le sacrement de l'Eucharistie. Je rappelle que vous êtes docteur en théologie, professeur au Collège des Bernardins. Vous pouvez évidemment retrouver cet épisode sur RCF Notre-Dame et sur toutes les plateformes. Merci. Dans un instant, vous avez rendez-vous avec Halte Spirituelle, présentée cette semaine par Madeleine Vatel.
6: Oui, toute cette semaine, nous arrêtons sur ce que Sarah Scholl, dans son ouvrage collectif, appelle les réformatrices des femmes dans le débat religieux. Et aujourd'hui, ce sera le portrait de Valérie Gasparin. C'est une comtesse rebelle qui défend le mariage comme étant aussi important que le couvent. Elle refuse l'idée selon laquelle, pour être utile à la société, il faille prendre le voile. Nous la découvrons dans quelques instants. À tout de suite.
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0: Vous rêvez de grands sacrifices, d'un total changement de vie, d'œuvres gigantesques. Je parle à celles d'entre vous qui sont converties. De grâce, écoutez-nous, écoutez le Seigneur, vous aussi, regardez à vos pieds. Vous y verrez 1000 devoirs, tous imposés par Jésus, direct, plein de bénédictions. Baissez-vous et travaillez. Ces quelques injonctions, elles sont signées de Valérie de Gasparin, ou plus précisément la comtesse, née en 1813 à Genève. Cette protestante que nous allons évoquer aujourd'hui a laissé des centaines de pages. C'est une écriture vive, alerte, que vous avez eu beaucoup de plaisir à travailler, Sarah Scholl. Bonjour.
1: Oui, bonjour. Oui, un immense plaisir à découvrir cette femme.
0: Cette femme qu'on va étudier encore plus aujourd'hui. Alors, vous avez participé à la rédaction de cet ouvrage collectif intitulé « Réformatrice, 12 voix de femmes protestantes du 16e au 21e siècle, c'est publié aux éditions Labor et Fides. Et le portrait donc, sur lequel nous nous arrêtons aujourd'hui, c'est celui de Valérie de Gasparin. Elle a bousculé les femmes de son temps. Sarah Scholl, revenons sur les surnoms qui lui sont donnés de son vivant ou à sa mort. Conservatrice révolutionnaire, chrétienne contestataire des siècles plus tard. Est-ce que ça vous semble juste ?
1: Oui, c'est absolument juste. C'est-à-dire que c'est vraiment quelqu'un dont on ne sait pas, quand on est une femme ou une femme du 21e siècle, ou disons quelqu'un du 21e siècle, on ne sait pas très bien si on doit la détester, l'admirer. Mais c'est en tout cas pas un modèle. Est-ce que c'est un anti-modèle ? J'en sais rien. Mais en tout cas, c'est une personne qui a des idées très arrêtées, qui les fait entendre. Et ces idées sont pour nous extrêmement, je ne peux pas dire autre chose que paradoxales. C'est-à-dire qu'à la fois, avec une pensée très conservatrice, notamment très conservatrice sur la place de la femme dans la société, comme mère et épouse, elle fait pas du tout ça, elle fait pas du tout ce qu'elle dit qu'une femme doit faire, et elle va, avec une pensée extrêmement religieuse, pieuse, évangélique, avoir des démarches tout à fait novatrices en matière de laïcité. Donc elle est pleine de paradoxes, et ça la rend, pour l'historienne que je suis, tout à fait passionnante.
0: Alors, comme vous disiez, c'est une question de paradoxe. Vous dites à la fois, elle sanctuarise le modèle familial bourgeois puisqu'elle va encourager au mariage classique. Ça, c'est son idée que le sacerdoce est universel. Et ça, elle y tient. Et puis, en même temps, c'est vrai qu'elle va avoir une certaine liberté aussi d'indépendance, d'autonomie, quelque part. C'est pas forcément antinomique, mais en tout cas, à son époque, c'est vrai que c'est plutôt étonnant, ça surprend.
1: Alors, déjà, Valérie de Gasparin, donc on est au milieu du 19e siècle. On est dans un moment où les congrégations religieuses, en particulier catholiques, et tout spécialement en France, sont en plein essor. Donc on n'est pas du tout dans un moment post-révolutionnaire, de déperdition de l'Église catholique, de perte de pouvoir de l'Église catholique. Au contraire, on est vraiment dans un moment où il y a une forte imprégnation sociale et apparemment, une attraction pour la vie religieuse, parce qu'elle offre des possibilités aux femmes. Hein, ça, c'est tout à fait net et ça a été très bien étudié. Et Valérie de Gasparin, elle observe ça en tant que protestante, en tant que femme de femme rentière, hein, parce qu'elle-même, elle n'a pas besoin de travailler. Et elle déteste ça. Elle déteste l'idée que des femmes, pour travailler, pour être utiles à la société, doivent prendre le voile, doivent faire vœu de célibat et s'éloigner de toute vie maritale. Voilà. Elle l'exprime abondamment. Elle pense que c'est donner sa liberté et effectivement, c'est contraire à ce qu'elle estime être la juste manière d'être chrétien avec cette idée de sacerdoce universel.
0: Il y a aussi cette curiosité, c'est qu'effectivement, elle va refuser l'institution en tant que telle. Je propose qu'on lise un extrait que vous avez choisi dans votre ouvrage qui s'intitule « Réformatrice, 12 voix de femmes protestantes ». Vous les faites entendre, ces voix, puisque vous avez sélectionné des passages. Valérie Gasparin, elle réveille à la fois l'idée que chaque femme est autonome chez celles qui sont dans les couvents, mais aussi chez celles qui sont mariées, mais aussi chez toute personne laïque qui veut prendre une place dans la société. Alors elle le dit très bien dans un ouvrage qui s'intitule « Des corporations monastiques au sein du protestantisme » qui est publié en 1854. C'est un extrait que vous avez sélectionné dans votre ouvrage et cet extrait, on va l'écouter. Il est lu par Hugo Vincent.
2: Mais cela n'est pas possible. Non, quelque charmant qu'un chrétien aime ses aises, quelque bonheur qu'il trouve à rencontrer chez ses frères cette sorte de bienveillance banale, tout acquise aux gens qui ne remuent jamais les idées, il vient un moment où il faut que le chrétien se décide. Il vient un temps où la vérité dit à l'homme « Celui qui n'est pas avec moi est contre moi ». Cet instant, pour tous,

0: halte spirituelle, Madeleine Vatel.
1: Alors, vous citez justement sa définition de la liberté de l'âme, c'est transporter sa conscience, je cite, dans les épines de la contradiction. C'est extraordinaire, ça. Elle en a fait pratiquement une sorte de guide de vie, de, quelque part de cultiver ces paradoxes, en fait.
2: Oui, tout à fait. Ces ouvrages les plus spirituels ne sont pas forcément très faciles à lire parce que c'est cette écriture du 19e siècle. On lit quand on est vraiment obligé à l'école, mais elle écrit très bien. Hein. Voilà, c'est pas Balzac ou Victor Hugo, mais elle écrit vraiment très bien. Mais c'est ce même type d'écriture qui est quand même assez chargée. Mais il y a cette quête existentielle, et elle se dévoile beaucoup plus dans ses écrits spirituels que dans ses pamphlets ou ses essais plus théologiques, hein, même si elle dit, il va toujours dire qu'elle n'est absolument pas théologienne, hein, tout en faisant de la théologie. Parce que voilà, elle ne veut pas s'octroyer une étiquette qui est réservée aux universitaires. Mais voilà, dans ses essais spirituels, elle laisse voir justement la contradiction, la difficulté de tenir une ligne de foi pour une personne qui a mis la croyance au cœur de sa vie personnelle, de sa vie de couple, de sa vie familiale ou communautaire. Elle montre à quel point c'est dur de garder la foi.
1: Est-ce qu'on connaît sa vie de foi, justement ?
2: Je pense qu'on pourrait la connaître parce qu'elle a laissé énormément de sources et il faudrait reprendre ses correspondances, reprendre un peu plus généralement, pas à pas, son existence pour pouvoir de ça tirer une histoire de sa piété. Ce que je vois se dessiner à travers ce que j'ai déjà étudié de ses sources, c'est une très grande activité, on va dire, de spiritualité intérieure, beaucoup de méditation. Toute la fin de sa vie, en fait, elle s'enferme quasiment. Après la mort de son mari. Et de là, elle écrit beaucoup. Elle écrit pour elle, elle écrit pour publier, elle écrit aussi beaucoup de correspondances. Mais elle est vraiment dans une sorte de rumination intérieure. Ça, c'est à la fin de sa vie. Pendant sa vie active, elle va vraiment travailler à transformer la société, à travers en particulier une institution.

0: demande pas le célibat, qui ne demande pas de faire des vœux pour... On a un autre de ces saints, très vite, qui, de sa piété, tire l'idée qu'il faut créer une école d'infirmières laïques. C'est probablement la première du monde jusqu'à nouvel ordre. On n'en connaît pas d'autres dans cette seconde moitié, dernier tiers du 19e siècle.
1: Et là aussi, on peut dire que c'est une réformatrice. Merci beaucoup, Sarah Chollet, à demain. Dans quelques instants, nous retrouvons le chapelet prié à Lourdes.
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0: Un contexte géopolitique brûlant, du conflit au Moyen-Orient à la guerre en Ukraine, en passant par les décisions parfois imprévisibles de Donald Trump aux États-Unis. Bienvenue dans notre monde de 2026, un monde qui n'a pas de quoi franchement rassurer les marchés et le commerce international. Dans ce nouvel équilibre mondial, la France et particulièrement la région Auvergne-Rhône-Alpes tente de trouver sa place entre la puissance industrielle chinoise et la domination numérique américaine. Comment exister lorsque l'on est une entreprise de notre région, quels sont nos principaux partenaires commerciaux et surtout, comment accompagner les entreprises face à ces bouleversements? Des questions que se posent quotidiennement les responsables politiques et les dirigeants d'entreprises. Et ce sont précisément ces questions que nous allons essayer de décrypter aujourd'hui dans Pour bien comprendre. Soyez les bienvenus sur RCF en Auvergne-Rhône-Alpes. Je vous accompagne pendant une heure.
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0: Et lui va tenter de nous livrer son analyse de la situation commerciale des entreprises dans ce contexte géopolitique difficile. Bonjour Morane Réhuet.
2: Bonjour Grégoire.
0: Merci d'avoir accepté notre invitation sur RCF. Vous êtes président du comité Auvergne-Rhône-Alpes des conseillers du commerce extérieur et également président de la commission commerce extérieur France. Vous dirigez aussi, c'est une autre casquette que vous avez, une entreprise située à Lyon, et vous observez assidûment l'évolution de l'actualité de la géopolitique mondiale. C'est d'ailleurs pas anodin que l'on vous invite dans ce contexte, hein, Morane Réhuet. Quel regard d'abord portez-vous sur ce qui se passe dans le monde depuis deux mois et demi?
2: Alors je pense que c'est dans la continuité du mandat de Trump. Hein, donc je pense qu'on est aujourd'hui plus à une surprise près. À chaque fois qu'on revient de vacances, déjà à Noël, nous avions déjà eu la surprise du Venezuela. Maintenant, aux vacances de février, nous avons eu la surprise du détroit d'Ormuz et de la guerre menée par Israël et les Américains sur l'Iran. Donc je pense que les chefs d'entreprise sont aguerris aux problématiques de turbulence. Il n'y a pas de débat. Maintenant, celles-là, elles sont quand même assez extraordinaires. On se rend compte que finalement, cette guerre qui s'annonçait plutôt une guerre physique, une guerre militaire, on se rend compte que c'est aussi une guerre économique avec du coup ce barrage du détroit d'Ormuz et des vrais enjeux d'impact dans lequel où finalement nous n'avions pas été invités à rentrer dans cette guerre-là, mais on y est malgré nous. Impacté en particulier par les différents éléments, que ce soit bien sûr, comme tout le monde le sait, la partie pétrole, mais il y a la partie aussi minerai, il y a la partie alimentaire. On voit que ça pose des vrais sujets d'inflation pour l'Europe, et donc l'Europe doit justement maintenant agir, et la France en particulier.
0: Vous parlez de guerre économique. Qui sont nos adversaires?
2: Alors je pense que nos partenaires d'hier ne sont pas exactement encore nos partenaires d'aujourd'hui, donc on se doit d'être beaucoup plus vigilants. Je crois que Trump nous offre une opportunité pour une Europe plus forte, pour une France plus forte, et donc je crois qu'on doit saisir cette opportunité-là. Si on continue comme on l'est aujourd'hui, d'être un peu naïf en pensant que le monde économique n'est pas une guerre, c'est se tromper à mon avis de bataille, et encore une fois, quand on est en train de manger, qu'on est au menu, et bah du coup c'est nous qui allons nous faire manger. Donc le vrai sujet que nous avons et que nous rencontrons, c'est comment faire en sorte pour pas être vassalisé par les Américains d'un côté sur la partie data et du côté chinois sur la partie industrielle. Donc on doit se réveiller activement, et le chasser en meute doit être finalement le nerf de la guerre des entrepreneurs et dirigeants de la France.
0: Et de la région Auvergne-Rhône-Alpes. On va en parler effectivement de nos concurrents un peu plus dans le détail, que ce soit la Chine, les États-Unis, mais d'abord, que ce soit d'abord à titre individuel avec votre entreprise ou en tant que président du commerce extérieur de la région, est-ce que vous avez ressenti une évolution, que ce soit sur les marchés ou dans l'export depuis le début de la guerre en Iran?
2: Alors, on voit que l'agilité des entreprises nous pousse à finalement revoir un certain nombre de priorités. Dans ce contexte-là, en particulier, un certain nombre de choses ont été ralenties vers les pays du Golfe. Mais encore, pas plus tard qu'hier, j'étais dans une réunion dans le cadre de l'Assemblée générale des conseillers du commerce extérieur du comité Auvergne-Rhône-Alpes, et je vois qu'il y a quand même beaucoup d'entreprises qui continuent leur activité quotidienne. Par exemple, le projet de métro de Dubaï, un certain nombre de projets avec l'Arabie Saoudite. Donc finalement, malgré tout, ça continue le business, c'est un peu ralenti. Mais ce qu'il faut bien comprendre, c'est qu'une entreprise qui est internationale, elle sait aussi et elle comprend dans son équation qu'il y a des pays qui vont être forts et des pays qui vont être moins forts.
0: À différentes périodes.
2: À différentes périodes. Et donc, finalement, de ne pas avoir mis tous les œufs dans le même panier, finalement, on se retrouve à avoir des chefs d'entreprise qui se disent bon, bah, ok, là en ce moment, j'ai poussé mon curseur sur le sud-est asiatique, renforcer l'Europe, peut-être renforcer, suite au Mercosur, finalement, l'Amérique latine. Donc on voit finalement que l'international est un élément de stabilité pour beaucoup d'entreprises qui ne seraient ancrées que sur un seul marché. C'est typiquement le problème finalement des entreprises qui n'exportent pas. L'exportation apporte trois choses naturelles: l'innovation, l'investissement. Et finalement, on voit que la dimension internationale permet d'être un troisième pilier nécessaire à la stabilité et à la durabilité de nos entreprises dans le territoire Auvergne-Rhône-Alpes.
3: Ce que l'on doit comprendre dans ce que vous nous dites, c'est qu'il n'y a pas eu de véritable impact sur l'activité ici en Auvergne-Rhône-Alpes, sur les entreprises savoyardes, auvergnates ou de Drôme-Ardèche.
2: Alors, il y a des impacts de façon micro, il n'y a pas de débat. Il y a certaines entreprises qui sont réellement impactées par cette situation-là. Mais je dirais qu'aujourd'hui, le problème principal des entreprises, c'est plutôt leur facture énergétique qui est impactée et qui, du coup, vient de façon un peu sous forme de ricochet, impacter leur compétitivité face aux autres entreprises. Maintenant, vu que tout le monde est impacté, quelque part, ça équilibre un peu les éléments. Donc on voit très bien que le sujet aujourd'hui pour nos entreprises, c'est comment refaire passer cette hausse, comment s'approvisionner. Aujourd'hui, clairement, les entreprises qui sont les plus équipées, ce sont celles qui ont du cash. Le cash est vraiment le nerf de la guerre ici. Donc celles qui ont du cash se permettent de pouvoir faire des réserves, de faire du stock, et donc du coup d'être compétitifs, là où d'autres finalement ne vont pas être dans cette mesure-là, et donc du coup vont devoir s'adapter au prix haussier, montant, et qui finalement vont du coup pas leur permettre d'être complètement compétitifs.
3: On doit s'attendre à des entreprises particulièrement en difficulté si tout cela perdure, tout cela continue, celles qui ont moins de trésorerie, moins de cash?
2: Alors comme je disais tout à l'heure, moi je pense que celles qui sont les plus impactées, ce sont celles qui sont les moins internationales. Oui. Celles qui sont internationales, elles ont d'autres marchés pour pouvoir continuer leur croissance et développer leurs activités. Je vois un premier trimestre qui était plutôt positif, on va dire, en termes d'exportation et d'international pour nos entreprises. On voit qu'il y a un ralentissement très clair à partir du mois d'avril. Et là, on voit que ce deuxième trimestre va être beaucoup plus compliqué, avec l'été en prévision. La question qui est gênante pour un chef d'entreprise, c'est de ne pas avoir de visibilité sur cette turbulence. Là, on ne sait pas où est-ce qu'on en est. Un coup, on nous dit que c'est la fin. Un coup, on nous dit qu'il faut continuer. Un coup, on rebombarde. Donc, évidemment, ça ne permet pas, finalement, aux entreprises de pouvoir se mobiliser correctement. Si, en plus, par ailleurs, il y a une sorte d'instabilité dans l'État français, dans notre non-capacité à donner des lignes directives claires, le chef d'entreprise, du coup, pour lui, c'est une complexité auquel il doit faire face, qui n'est pas toujours simple. Et donc, là, plus que jamais, on voit que la région Auvergne-Rhône-Alpes s'en tire bien mieux que beaucoup d'autres régions, parce qu'il y a un alignement entre les institutionnels d'un côté, et en particulier la Team France Export et la région Auvergne-Rhône-Alpes, les chambres de commerce, Business France et autres, combinés avec les chefs d'entreprise et avec le monde académique. Donc quand on a la combinaison de ces trois éléments en même temps, on a quand même un chasseur en meute par, on va dire, chaîne de valeur qui permettent finalement de stabiliser ou en tout cas de limiter la casse.
3: Vous expliquiez ne pas être surpris par ce qui se passe, ces décisions, j'allais dire, imprévisibles du président américain Donald Trump. Pourtant, lui-même vient du privé, donc ça peut être étonnant de le voir porter un coup au secteur privé mondial.
2: Ben, je pense que sa vocation n'est pas l'économie mondiale. Son nerf de la guerre, c'est avant tout, me semble-t-il, son propre business, ses propres activités, et puis la défense, finalement, des Américains. Et on ne peut pas lui reprocher de vouloir s'inscrire dans cette initiative. C'est peut-être certainement aussi ce que beaucoup de chefs d'entreprise souhaiteraient beaucoup plus en France et en Europe, de façon plus générale.
3: Quitte à engager des offensives de Donald Trump à l'égard de l'Europe. On aurait dû faire pareil.
2: Je pense que les offensives qu'il mène sont assez normales et naturelles. Il ne faut pas croire que sous Obama, c'était aussi un monde des bisounours. Ce n'est pas vrai. Les États-Unis a toujours été finalement pro-libéral, mais très finalement protectionniste de son côté. C'est-à-dire qu'on vous explique qu'il faut être libéral, mais si vous venez chez nous, il y a un American Act, il faut que vous veniez vous installer aux États-Unis, que vous fabriquiez aux États-Unis, ainsi de suite. Donc je pense que Trump, finalement, est un peu sans filtre et donc permet de voir de façon plus lisible, visible, la réalité du fonctionnement avec les Américains. Encore une fois, ça ne veut pas dire qu'on ne doit pas faire de business et d'activité. C'est juste qu'il faut être conscient dans quel bras de fer nous sommes avec des partenaires historiques. Et donc, il faut rééquilibrer. Encore une fois, il est toujours plus facile de négocier quand on est en position de force qu'en position de faiblesse. Aujourd'hui, l'Europe et la France, nous sommes en position de faiblesse. Donc, il nous faut absolument nous donner un coup de pied au cul. Et comme je dirais, encore une fois, je pense que Xi Jinping d'un côté et Trump de l'autre sont deux belles opportunités pour nos entreprises pour nos institutionnels en France et en Europe pour se ressaisir et faire en sorte que l'Europe soit une puissance affirmée. On a juste tout pour réussir et faire des choses extraordinaires en Europe.
3: On a été trop tendre ces dernières années, on l'est encore un petit peu.
2: Je ne sais pas si c'est une question de tendresse, je pense que c'est une question de naïveté, c'est une question de manque d'agressivité. Je pense qu'on n'est pas conscient, certainement par le poids de l'histoire. On essaye peut-être parfois d'être un tout petit peu plus raisonnable ou essayer de trouver des compromis en lien avec notre diplomatie. Mais finalement, on a besoin d'une diplomatie économique de combat aujourd'hui, plus que jamais. Pas plus tard qu'il y a deux semaines, j'ai eu la chance de pouvoir re-rencontrer Jean-Noël Barrot, notre ministre en charge de l'export. Le message est très clair, la nécessité pour nos diplomates d'être aussi des premiers ambassadeurs de nos entreprises. Et quand je dis nos entreprises, c'est bien sûr de nos grands groupes, mais c'est surtout de nos ETI, nos PME, PMI, qui font finalement la richesse et du tissu industriel de l'Auvergne-en-Alpes.
3: Faire face aux droits de douane américains, c'est ça aussi dont vous nous parliez. Là-dessus, on a été un peu naïf également.
2: Bah, là, encore une fois, on ne peut pas se contenter et accepter de se dire, tiens, on a 15% de frais de douane, sans parler du début où on était même au-delà de ça. Je crois que ça nous invite à reconsidérer notre approche par plaque.
3: Et pourtant, vous dites qu'il faut continuer à faire du business avec des Américains.
2: Bien sûr. Je pense que le marché américain est un marché extraordinaire. Encore une fois, on ne peut pas généraliser. Il y a beaucoup d'Américains avec qui on s'entend très bien. Par contre, ça nous invite, nous, encore une fois, à être beaucoup plus humble, avec un peu plus d'humilité quand on est chef d'entreprise, de ne pas penser que tout ce qui est bon pour les Français, c'est bon pour le reste de la planète. Donc il y a une nécessité d'adapter nos produits. On voit qu'ils sont très forts sur le côté marketing et sales, donc il faut savoir prendre les bonnes choses des Américains. Par contre, d'un point de vue technique, d'un point de vue industriel, on a toute notre place pour défendre l'excellence française.
3: Et la région Auvergne-Rhône-Alpes est particulièrement bon élève, on peut le dire quand même, il faut le souligner. 70 milliards d'euros d'exportation en valeur en 2025, deuxième rang national des régions exportatrices, je crois que ça représente 12% du marché national pour la région Auvergne-Rhône-Alpes. Ex aequo avec le Grand Est, ça c'est la conjugaison à la fois des pouvoirs publics, des prises de décision des pouvoirs publics et aussi d'un engagement du secteur privé, parce que c'est eux aussi le nerf de la guerre, ça reste quand même les entreprises qui s'engagent.
2: Alors, je pense que le premier point à soulever, que vous connaissez bien, c'est que d'abord, on est première région industrielle, donc devant l'Île-de-France, devant le Grand Est. Et donc, c'est ça qui fait quand même la force de notre société. Nous avons désindustrialisé maintenant depuis pratiquement 40 ans. L'Auvergne-Rhône-Alpes est resté à peu près à 17% de son PIB industriel. Les Italiens sont à 18%, mais sur l'ensemble de l'Italie. Donc on voit bien que d'avoir un cœur, un moteur industriel, c'est souvent le nerf de la guerre pour les services qui sont à côté et pour tous les autres éléments pertinents. Dans la balance commerciale, quand vous dites 70 milliards, encore une fois, on est juste devant le Grand Est. On n'est pas ex aequo, pour moi, on est juste devant le Grand Est. Mais la région Auvergne-Rhône-Alpes est aussi quatrième région en PIB de l'Europe, donc c'est quand même une place importante. La région a ses propres moteurs. Mais surtout, ce qui est important de comprendre, c'est que finalement, ce pôle industriel permet d'embarquer tout le monde. Dans le 70 milliards, ça n'inclut pas le service. Donc c'est vraiment l'export de biens. Donc plus vous industrialisez, plus vous avez un tissu industriel, plus vous êtes en capacité d'exporter. Moins vous en avez, c'est le reste de la France, il faut bien le comprendre, si j'enlève l'Auvergne-en-Alpes, on est à moins de 10% d'industriels dans les territoires en dehors d'Auvergne-en-Alpes. Donc on voit qu'il y a un vrai gap entre les deux. Et puis, le dernier élément, quand vous êtes un industriel d'une PME ou d'une ETI, idéalement, vous êtes engagé dans votre territoire parce que vous n'allez pas tout faire disparaître du jour au lendemain. Il y a
3: des
2: dirigeants, on embauche, on crée de la valeur. Nous avons des dirigeants qui sont attachés finalement à leur territoire. Et donc, c'est ça qui fait aussi, à mon avis, le chasseur en meute. Je pense que c'est là où il est le plus incarné en France dans nos dimensions. Mais il y a encore énormément de progrès à faire par rapport aux Italiens et aux Allemands.
3: Parlons des marchés. On a entendu qu'il fallait continuer à faire du business avec les Américains. Pourquoi pas voir l'Amérique du Sud avec le Mercosur comme une opportunité, même si on sait évidemment toute la crise agricole qui se joue derrière cela. Quid de d'autres régions du monde? Je pense par exemple à l'Afrique.
2: Alors, là, en ce moment, justement, on fait Forward Afrique, qui est un temps fort extraordinaire, qui se passe en ce moment à Nairobi avec le président de la République, nos ministres de tutelle, puisque nous avons deux ministères de tutelle chez les conseils du commerce extérieur, qui sont le Quai d'Orsay d'un côté et Bercy de l'autre. Sophie Sidos-Vika, notre présidente monde, justement, représente les conseillers du commerce extérieur avec un certain nombre d'autres conseillers pour justement renforcer ce lien sur la partie anglophone. Comme on le sait, d'origine, les Français, naturellement, sont beaucoup plus sur l'Europe, sur l'Afrique de l'Ouest. Oui. Et là, on voit qu'on a besoin de s'émanciper, de développer dans des relations très équilibrées avec les pays africains. Et je crois qu'il y a plein d'opportunités. Les Chinois et les Américains sont de plus en plus prégnants sur ces territoires-là. On voit aussi la Russie être très prégnante. Il ne faut pas hésiter, il faut avancer. Si on a quelque chose à proposer, une valeur ajoutée pertinente, on a notre panache à la française aussi, qui reste, quand il est bien utilisé, très pertinent. Et je crois que l'Afrique aime beaucoup, a toujours un lien d'amour finalement encore avec l'entreprise française.
3: Je reviens sur votre expression « relation équilibrée avec les pays africains », ça n'a pas toujours été le cas ?
2: Je pense que, en tout cas, les perceptions peuvent être variées. Je crois qu'on a, on le sait tous, un passé colonial, avec certainement des moins, des plus, et certainement un besoin de faire un état de l'art sur cette situation-là. Mais encore une fois, il ne faut pas que ça nous empêche aujourd'hui de continuer à faire des collaborations extraordinaires. On a reçu, il n'y a pas si longtemps que ça, l'ensemble de l'Afrique pour les régions francophones du monde, dont une grande partie viennent d'Afrique. Aujourd'hui, on voit que la relation est très équilibrée quand on parle business. Je dirais que c'est autre chose, peut-être certainement côté institutionnel, mais là, ce n'est pas mon registre. Ouais. Et ça, c'est évidemment l'histoire de la France. Et là, à mon avis, nos ministres et notre président de la République, ça, c'est leur sujet à eux de l'aborder. Mais d'un point de vue business, clairement, on a des super opportunités à mettre et à mettre en place finalement entre l'Afrique et la France.
3: Il y a le marché avec un prisme du commerce international du monde entier, l'Afrique, l'Asie, les États-Unis, l'Amérique. Il y a aussi l'Europe. On peut faire du business avec nos voisins européens. On a un bon marché encore aujourd'hui.
2: Alors pour moi, il y a aucun débat. Le plus grand marché économique du monde, c'est celui de l'Europe, devant la Chine, devant les Américains. Je parle en termes de volumétrie, de PIB, business généré en termes de marché. C'est bien pour ça qu'on attire autant les Chinois qui, du coup, fort de des barrières douanières que Trump a mis, on a eu un déferlement des produits à bas coût, finalement, de la Chine. Donc le marché européen reste un marché très attractif. À nous de le protéger. Ne soyons pas, encore une fois, comme je disais tout à l'heure, naïfs par rapport à ça. On n'a pas à se faire vassaliser par les Chinois d'un côté et par les Américains de l'autre. Donc on doit continuer à faire ça. Et comme pour répondre à votre question, je suis à chaque fois étonné.

0: début, il n'y a pas de débat. Mais du coup, ça veut dire qu'il y a des opportunités sur la construction, sur les infrastructures, sur la partie militaire, sur la partie défense, sur la partie énergie. Donc on voit qu'un certain nombre d'entreprises se concentrent sur ces territoires-là. Mais je crois qu'on a besoin, nous, en particulier les PME, PMI et ETI du territoire, à être beaucoup plus agressifs sur ces pays-là.
1: Morane Réhuyer, vous restez bien avec nous. Hein. Je rappelle que vous êtes président du comité Auvergne-Rhône-Alpes des conseillers du commerce extérieur. La suite de l'entretien, c'est dans un instant. Comment accompagner aussi les entreprises dans ce contexte? Réponse juste après. Le monde s'est dédoublé. C'est signé Clara Isé. Tout de suite sur RCF en Auvergne-Rhône-Alpes. On se retrouve dans un petit instant.
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0: Le Monde s'est dédoublé sur RCF en Auvergne-Rhône-Alpes. C'est signé Clara Isée. Merci d'écouter Pour Bien Comprendre en ce mardi 12 mai. Je vous accompagne pendant une heure.
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0: Alors je vous accompagne pendant une heure, mais il en reste 30. Morgane Réhué, mon invité, lui, encore quelques minutes, président du comité Auvergne-Rhône-Alpes des conseillers du commerce extérieur. On parle de l'impact commercial de la situation géopolitique internationale sur les entreprises de la région. J'aimerais qu'on dise un mot aussi de votre rôle et de vos missions, Morgane Réhué. C'est quoi d'abord un conseiller du commerce extérieur? Ça peut paraître un peu difficile à comprendre pour nos auditeurs.
2: Ce qu'il faut bien comprendre, les conseillers du commerce extérieur, c'est la seule diaspora au monde organisée par un État au service d'un État. Ce sont des chefs d'entreprise, des dirigeants bénévoles qui ont l'international chevillé au corps. Nous sommes 4500 dans le monde, dans 150.

0: d'autres pays. Je suis président pour la France avec 1500 conseillers du commerce extérieur. Et puis pour l'Auvergne-Rhône-Alpes, nous sommes 260. Nous avons quatre missions qui sont de conseiller les pouvoirs publics, d'aider dans le cadre de la Team France Export les entreprises à exporter, à prendre de nos erreurs et de nos qualités et de nos forces. Le troisième, c'est la formation, c'est aider les jeunes à se mettre le pied à l'étrier dans une carrière à l'international. Et puis enfin, l'attractivité avec le fameux Choose France. Nous avons deux ministères de tutelle, le Quai d'Orsay d'un côté et Bercy de l'autre. Et enfin, nous sommes nommés pour des mandats de 3 ans de façon bénévole, payeur, puisque nous avons une cotisation de 1 000 euros par le Premier ministre au journal officiel.
1: Parce que c'est positif pour tout un écosystème, le fait de voir des entreprises qui sont pourquoi pas vos concurrentes ou en tout cas celles avec lesquelles vous partagez des marchés, aller vers l'international aussi, vers l'étranger. Ça bénéficie à tout le monde ?
0: Alors d'abord, l'objectif c'est de mettre dans une relation de pair à pair, hein, si on va sur la partie conseil au pouvoir public et sur la partie aider les autres entreprises à exporter. Finalement, quand vous avez un dirigeant qui parle à un autre dirigeant en lui disant voilà comment j'ai fait pour pénétrer l'Allemagne ou pénétrer le Sud Asiatique, la conversation n'est pas du tout du même niveau. Nous, on n'a rien à vendre, donc on peut juste que partager les écueils auxquels on a été confrontés, les succès éventuellement auxquels on a pu participer. Et donc, du coup, ce partage finalement de bonnes pratiques, c'est la clé. Je vous donne un exemple très concret. J'avais un CCE qui souhaitait racheter une entreprise à Casablanca qui était cotée à Casa en termes de marché. Bon, bah, sans avoir l'accord du roi du Maroc, vous ne pouvez pas le faire dans un temps raccourci. Les CCE ont tout de suite ouvert une porte et en quelques semaines, mois après, finalement, on a pu sortir, en tout cas cette entreprise a pu racheter cette entreprise et la sortir du marché de Casa. Ça peut prendre 2 ans, 3 ans dans un processus plus classique. Voilà. Donc on est un peu des serruriers, des ouvreurs de portes. Voilà.
1: Donc vous donnez des conseils à vos pairs, comme vous expliquez. Il y a aussi du conseil auprès des pouvoirs publics. Il y a encore du boulot de ce point de vue-là ?
0: Il y a énormément de boulot. Hein. Je vois qu'il y a toujours un questionnement qui se pose pour nous. C'est qu'on on peut faire des rapports, des notes, des position papers, mais si c'est pour caler l'armoire d'un ministère, quel est l'intérêt ? Donc la question se fait et on n'a pas toujours la réponse. C'est comment on fait pour passer d'une analyse à un commentaire, à une action et une réalisation finalement. Et donc ça, on voit que c'est toujours assez compliqué. On a une très bonne relation avec Jean-Noël Barrot, qui est un de nos ministres de tutelle. Je crois qu'il est très sensible au monde économique. Dès l'instant où, par exemple, je vous donne un avis qu'on lui a donné, on lui a dit, voilà, faites faire une formation à nos diplomates à l'INSEAD ou dans une école de commerce, faites-les venir vivre ma vie pendant une journée dans une entreprise pour qu'ils soient acculturés. On ne peut pas avoir un chef d'entreprise quand je vais dans un pays et que j'arrive et que je commence à parler économie avec cet ambassadeur et que je vois qu'il croise ses mains en disant « Oula, dans quoi je m'embarque ?» C'est pas mon délire.
1: Ça vous est déjà arrivé ?
0: Ça m'arrive plein de fois. Ouais. Moi, j'ai envie d'avoir un ambassadeur qui dit « Dites-moi comment je peux vous aider, on y va, comptez sur moi, je serai votre premier ambassadeur économique dans le territoire. »
1: Vous n'êtes pas suffisamment soutenu par les pouvoirs publics de manière générale, ou en tout cas on vous entend, on vous écoute. Hein. Le secteur privé est largement reçu par les politiques, les personnes politiques nationales, mais de passer de l'analyse du commentaire à l'action, c'est ça où ça pêche, l'action ?
0: Ça pêche. Je pense que c'est plutôt une invitation, pas tant de nos pouvoirs publics, qui sont eux aussi contraints par une dimension technocrate de notre pays. Je pense que ça nous invite aussi, nous, les dirigeants et chefs d'entreprise, à être beaucoup plus engagés aussi en politique, auprès d'autres acteurs, mais finalement d'être représentatifs pour pouvoir partager un peu notre façon de gérer les entreprises. Vous savez, aujourd'hui, quand on regarde le rapport Draghi, tout le monde se met d'accord, toute l'Europe se met d'accord pour dire que c'est la bonne analyse et c'est les bons chantiers à mettre en place. Vous savez quel est le pays qui a mis ça en place ?
1: Non, l'Italie ?
0: Non, la Chine.
1: Ah oui.
0: La Chine a suivi le rapport Draghi pratiquement à la lettre dans son 15e plan quinquennal. Ouais. C'est le seul qui est le plus près de finalement l'analyse des actions proposées par le rapport Draghi. Donc on voit que la Chine a fait des choses extraordinaires de ce point de vue-là. En 5 ans, ils ont pénétré des marchés, des secteurs d'activité qui nous semblaient impossibles pour eux à rattraper dans un temps court. Bon, finalement, il faut qu'à un moment, on saute dans la piscine et qu'on agisse. C'est ça qu'il nous faut.
1: La souveraineté économique n'est pas que des discours de politique, quoi.
0: Exactement. Et du coup, dans ce cadre-là tout particulier, j'ai décidé pour les 60 ans des conseillers du commerce extérieur du comité Auvergne-Rhône-Alpes d'organiser le 5 octobre prochain une conférence où on sera 900 dirigeants autour de la table avec des grands acteurs du monde économique et du monde politique pour justement travailler sur cette question d'autonomie stratégique une question, en tout cas un enjeu français et une nécessité européenne. On est sur trois secteurs, défense, sécurité, on va dire tout ce qui est sanitaire et agro, et enfin tout ce qui est terres rares et énergie, qui me semblent les trois secteurs sur lesquels nous avons besoin plus que jamais d'une autonomie stratégique.
1: Et puis qui sont effectivement largement dans l'actualité en ce moment. Morane Réhuet, merci beaucoup d'avoir été avec nous aujourd'hui dans Pour bien comprendre, président du comité Auvergne-Rhône-Alpes des conseillers du commerce extérieur. Vous avez aussi cette casquette à l'échelle française, à l'échelle nationale. Merci d'avoir livré votre analyse sur la situation commerciale en région et au niveau national. Entretien à réécouter en intégralité sur notre site internet rcf.fr. La région n'y était, on y reste dans un instant. Notre journaliste correspondante en Drôme, Caroline Pratt, est avec moi en direct des territoires. Nous parlerons ensemble des Jeux nationaux de l'avenir handisport. Ça commence demain à Valence et c'est au programme dans un instant.
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1: Allez, nous prenons dès à présent la direction de la Drôme pour le direct des territoires. Bonjour Caroline Pratt.
4: Bonjour Grégoire Gindre.
1: Nous sommes à Valence. Valence qui s'apprête à accueillir pour ce week-end de l'Ascension une belle compétition sportive, les Jeux de l'avenir handisport.
4: Et oui, et pour vous faire une idée de ce qu'est cette compétition, rapidement, vous voyez les Jeux paralympiques. Eh bien, c'est un peu la même chose, mais au niveau national et pas mondial. Et c'est surtout pour les jeunes. 500 jeunes venus de toute la France se sont qualifiés. Ils ont entre 8 ans, donc c'est encore des bouts de choux, et jusqu'à 17 ans. Et parmi eux, il y a certainement les futurs champions français des Jeux paralympiques, que ce soit 2028 à Los Angeles ou Brisbane en 2032 pour les plus jeunes aujourd'hui. Et ces champions viennent peut-être de la région, puisqu'en nombre de licenciés handisport, Auvergne-Rhône-Alpes est sur la deuxième place du podium. Ouais, figurez-vous, derrière l'Île-de-France, c'est souvent le cas. Et qui dit de nombreux licenciés, eh bien dit de nombreuses chances de médailles. Alors des médailles qui seront bien individuelles ce week-end, mais il y aura un état d'esprit un peu régional, un collectif régional, puisque ces 500 jeunes sont regroupés par délégation régionale avec par exemple une tenue commune pour les cérémonies, des moments conviviaux entre eux, etc.
1: Alors parce que comme pour les Jeux paralympiques, vous avez fait le parallèle, il y aura là aussi une cérémonie d'ouverture ?
4: Exactement, ce sera demain et une cérémonie de clôture ce dimanche. On s'entraîne vraiment pour les Jeux paralympiques dans quelques années pour ces jeunes. Et entre ces deux temps forts, eh bien des compétitions dans 14 disciplines sportives différentes, des sports individuels comme l'athlétisme, l'escrime, l'haltérophilie, la natation, la boccia par exemple, qui s'apparente un peu à la pétanque. On en a beaucoup parlé avec Aurélie Aubert aux Jeux de Paris. Mais des jeux aussi collectifs avec le basket 3-3, le basket en fauteuil qui se joue 3 contre 3, le goalball, ce foot pour les déficients visuels qui se joue avec un ballon sonore. Bref, toutes ces compétitions sont à découvrir, c'est ouvert à tous, qu'on soit porteur de handicap ou pas, que le handicap soit proche de soi ou pas, c'est gratuit. Et à coup sûr, vous pourrez voir du beau spectacle. Et puis, vous pourrez aussi vous initier. Des activités découvertes sont animées avec notamment de la plongée qui sera proposé vendredi ou samedi matin, ou encore sur le pump track ici à Valence près du cinéma. Une équipe de sportifs venus pour l'occasion fera une démonstration d'acrobatie en fauteuil, comme on pourrait le faire en BMX ou en skate, sur le pump track mais en fauteuil.
1: Vous parliez aussi d'Aurélie Aubert, championne paralympique de boccia. Elle a été très médiatisée, on s'en souvient, au moment de Paris 2024. Est-ce qu'il y a eu pour elle et pour les autres un effet jeu de Paris ou pas?
4: Oui, on en a beaucoup parlé de cet effet jeu de Paris. Le président du comité handisport de la Drôme, et c'est le cas dans tous les départements de France, il y a eu effectivement un effet positif de ces jeux, avec un élan, avec de nombreux inscrits. Ça, ça a été le cas par exemple à Boccia ici en Drôme. Ça aussi, c'est limite parce que des fois, c'est difficile pour les clubs d'être en capacité d'accueillir du monde d'un coup, et ça, ça peut être un peu frustrant. Et puis surtout, derrière cet élan, il y a eu aussi rapidement et beaucoup un soufflet qui est retombé avec des budgets, des sponsors en baisse, de l'argent, c'est le nerf de la guerre et ça a été compliqué. On le sait, un fauteuil roulant de sport de base, c'est au moins 4 000 euros. Une prothèse de sport, ça peut monter jusqu'à 15 000 euros. Alors ce volet financier, c'est évidemment un des gros problèmes et les clubs font de leur mieux. Ici par exemple, mais je suis sûre que c'est le cas un peu partout, ils achètent du matériel qu'ils prêtent ensuite aux personnes pour tester. Et puis l'autre frein à la pratique du sport, c'est les transports. Notamment quand on est comme ici en Drôme, en zone rurale, et bien après 18h, c'est souvent encore très compliqué de pouvoir solliciter un transport à la demande.
1: Et d'ailleurs, de quelle manière cette question des transports a été prise en compte dans l'organisation de ces Jeux de l'avenir à Valence ?
4: Eh ben, on l'a pris en compte en se disant le meilleur trajet c'est celui qu'on ne fait pas, donc les organisateurs ont tout fait pour qu'il y en ait le moins possible. L'idée c'était que les jeunes puissent passer le plus de temps possible à faire du sport plutôt que dans les transports, et Valence a pour ça cet avantage, c'est quand même une ville moyenne qui a la capacité d'accueillir ses 500 jeunes et leurs 350 accompagnants, mais d'être aussi une ville resserrée, on n'est jamais loin de tout par ici.
1: Effectivement, les Jeux de l'avenir nationaux en e-sport, c'est à partir de demain et jusqu'à dimanche à Valence avec donc 500 jeunes, on l'a entendu, venus de toute la France, dont 65 ici de chez nous en région Auvergne-Rhône-Alpes. Merci beaucoup Caroline Pratt.
4: Et bon week-end à tous.
1: Et bon week-end, effectivement. On vous retrouve très bientôt sur les antennes de RCF en Auvergne-Rhône-Alpes. Je vous propose d'écouter dès à présent un petit peu de musique. Vous l'avez reconnu, ces petits jeux de ours.

0: C'est Ours en featuring avec M et ça s'appelle Petit Jeu.
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0: Et c'est avec toute cette semaine avec Anne Schweitzer. Bonjour Anne.
2: Bonjour Grégoire.
0: Permanente au sein de Agapé France, qui est une mission protestante évangélique impliquée dans des démarches œcuméniques. On pourrait aussi citer que vous êtes très engagée au sein de l'association Compagnons de Route, c'est ça ?
2: Oui, c'est ça.
0: C'est ça, qui fait des formations en accompagnement spirituel.
2: Voilà, spiritualité chrétienne et accompagnement spirituel.
0: Je sais que ça vous tient très à cœur, donc oui. on en parle aussi, on le mentionne. La question du jour, elle a, j'allais dire, rien à voir. En tout cas, on parle de la place des femmes dans l'église. C'est un sujet évidemment très connu, qui fait beaucoup couler d'encre, qui fait beaucoup parler. Je la pose sous la forme interrogative, comme ça c'est vous qui répondez. Quelle place pour les femmes dans l'église, Anne ?
2: Alors, quelle place devrait-elle avoir, j'allais dire ? Alors, je précise tout de suite, parce que je vais dire qu'elle devrait en avoir une, et probablement dans certains lieux plus importantes que celles qu'elle a. Et je ne veux surtout pas parler en tant que féministe ou je sais pas quoi, mais pour moi, c'est une question, théologique, mais au bon sens du terme, enfin, biblique, quoi.
0: Parce que vous savez que ça peut heurter, en fait, c'est pour
2: oui.
0: ça que vous faites un
2: Oui. Et ça préambule. Peut heurter de tous les côtés. Je sais bien, aussi bien du côté des catholiques que de certains évangéliques. En fait, dans les églises évangéliques, il y a des positions variées par rapport au ministère féminin, hein, c'est comme ça qu'on l'appelle chez nous, ou la possibilité pour les femmes d'enseigner, de prêcher ou d'être pasteur ou autre. Il y a des manières différentes de voir les choses. Pour moi, ce que je trouve génial, c'est que, alors, c'est vrai que dans la Bible, la place des femmes, elle n'a pas l'air énorme, mais n'empêche, enfin, quand je vais reprendre tout de suite, par exemple, la Genèse, où quand il est raconté l'histoire de la création de Ish et Isha, l'homme et la femme, etc. Et puis Dieu qui parle de la femme qui va être créée pour être une aide semblable à l'homme.
0: Ouais.
2: Et parfois, du coup, on dit, bah voilà, la femme, elle est là juste pour aider. Sauf que le mot Edzer en hébreu, en fait, il est repris ailleurs dans la Bible. Et la plupart du temps, il est repris pour quelqu'un d'autre. Et quelqu'un d'autre d'assez important, notamment dans les psaumes, puisqu'il s'agit de Dieu lui-même. Dieu qui est le Edzer de son peuple. Donc, c'est pas juste Dieu qui fait la cuisine, passe la serpillière, charrie. Hein.
0: Ouais.
2: Mais voilà, mais du coup, c'est pas du tout quelque chose d'annexe, d'accessoire. Et puis, il y a quand même quelques femmes importantes dans le Premier Testament, même si, voilà. Mais je pense à la place que Jésus donne aux femmes. La première missionnaire, notamment dans l'évangile de Jean, c'est la Samaritaine. En plus, une femme qui n'est pas juive, hein, qui a un passé douteux. Et c'est la première qui va revenir à son village alors qu'elle se planque pour ne pas rencontrer les autres au puits. Mmh. Et qui va dire, mais voilà, j'ai rencontré quelqu'un, ne serait-il pas celui, le Messie ? Je pense aux femmes qui ont tenu jusqu'au bout à la croix. Et puis le fait qu'elles sont... Alors même les catholiques parlent d'elles comme les apôtres des apôtres.
0: Ouais.
2: Et au fait aussi, même dans les écrits de Paul, souvent on dit « Oh là là, mais Paul, c'est un affreux misogyne, etc. » Sauf que, alors, tout dépend des traductions qu'on en fait, mais par exemple, dans l'épître aux Romains, de Paul aux Romains, qui est une épître essentielle, à la fin, il parle de l'apôtre Junia. Et pendant des siècles, on a traduit Junia en masculin, alors qu'en fait, il y a des recherches qui ont été faites, et du coup, plusieurs traductions de la Bible mettent bien que c'est un nom féminin. Et apôtre, c'est pas rien. Ou cette fameuse épître qui a été... Paul parle de... Il encourage Phébé, qui est aussi une femme, à qui il écrit, en fait, pour transmettre aux autres. Et du coup, quand on transmet une lettre, en général, c'est à quelqu'un qui est capable de la comprendre et de l'expliquer. Donc, c'est pas juste... je joue le facteur, mais voilà. Mmh. Ou même la fameuse Marthe et Marie... Marie au pied de Jésus. Et ça, c'est pas une expression en l'air. Enfin, je veux dire, quand Paul dit « j'ai été élevé au pied de Gamaliel », c'est qu'il a été disciple de Gamaliel pour retransmettre son message. Donc, je veux dire, Marie au pied de Jésus, elle n'est pas là... Elle écoute, mais pour être capable aussi de retransmettre. Donc, c'est pas rien.
0: Donc, il y a des sujets de traduction de la Bible.
2: Oui.
0: Parce que la Bible mentionne évidemment mentionne les femmes, la présence de femmes. Mais aujourd'hui, elles ne sont pas là. Ou très peu là.
2: Alors, ça dépend. Ça dépend des lieux. Dans certaines grandes dénominations évangéliques, en fait, par exemple celle à laquelle j'appartiens, la Fédération des Églises Baptistes en France, les femmes peuvent être pasteurs.
0: Oui, peuvent prêcher. Vous voilà. Prêchez, vous.
2: Oui, je prêche aussi. Alors, on est toute une équipe, donc je veux dire, c'est pas très souvent, mais je prêche et j'aime bien. Je ne m'imagine pas pasteur, mais prêcher, c'est quelque chose que j'aime beaucoup. Et pour moi, c'est moins une question de... Enfin, c'est pas une question de genre.
0: Ouais.
2: Mais de compétences et d'appels. Enfin, voilà. Et...
0: Bon, on parlait des différences hier avec les catholiques, on voit là une importance quand même.
2: Oui. Même si
0: entre évangéliques et catholiques.
2: Ouais. Même si je sais que parfois il peut y avoir, enfin, des femmes qui, voilà, qui prennent la parole dans certaines célébrations, etc., etc. Mais je sais que ça peut être une souffrance pour beaucoup. Et pour moi, c'est pas une question de voilà, de revanche ou de je sais pas quoi, mais simplement de compétences et d'appel. Et je suis convaincue que Dieu appelle des hommes et des femmes et équipe des hommes et des femmes. Et pour être en complémentarité, mais en vraie complémentarité. Je dis ça, vraie complémentarité, parce que dans le monde évangélique, il y a parfois des tendances différentes. Il y a les complémentariens et les égalitariens, alors qui... J'allais dire, c'est presque des caricatures, parce que les complémentariens chez eux, c'est l'homme et les femmes sont complémentaires, mais en gros, la femme qui doit être surtout soumise et qui a ses propres tâches un petit peu à la maison, je caricature, mais D'accord. C'est en gros ça, alors que les égalitariens, c'est, ben non, tout le monde peut faire tout, mais ouais, il y a, enfin, je pense qu'il y a des justes milieux,
0: ouais.
2: Et,
0: oui,
2: mais c'est vrai que c'est source de blessures aussi. Et oui. Et pour moi, ce n'est pas du tout une question de féminisme et de
0: quota. Non,
2: c'est
0: une question de compétence,
2: oui. Oui, et d'appel. Et je crois vraiment qu'il y a des femmes qui sont appelées. Enfin, je veux dire, même il peut y avoir par moment, même dans les églises évangéliques, dans certaines églises évangéliques qui n'accueillent pas le ministère féminin, la place des femmes pour enseigner, par exemple, le dimanche matin ou prêcher. Mais du coup, on va avoir dans certaines églises des femmes qui vont parler le dimanche matin et on va dire, bon, bah, elle donne une petite conférence. Et c'est... On joue sur les mots, mais on a chacun nos manières de,
0: voilà, on comprend, effectivement,
2: de se récupérer. Et c'est de bonne foi. Enfin,
0: c'est qu'à le dire.
2: Oui.
0: Merci beaucoup, voilà, Anne Pfizer, d'avoir été avec nous aujourd'hui. Je rappelle que vous êtes effectivement, que vous prêchez donc au sein de l'église baptiste de Lyon, église baptiste de France, permanente au sein de Agapé France et mission protestante évangélique. Je vais y arriver.
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0: Et oui, pour bien comprendre, c'est bientôt terminé. On termine justement cette émission en musique avec ce titre de Nash. Ça s'appelle « Lève-toi ».

Eh oui, lève-toi, c'est signé Nash. Pour bien comprendre, eh bien, c'est terminé pour aujourd'hui. Merci de nous avoir suivis. Merci de votre confiance, de votre fidélité tous les jours. Merci également à Benoît Lotte qui était à la réalisation. C'est lui qui est aux manettes tous les jours. On le retrouvera d'ailleurs demain puisque je vous donne effectivement rendez-vous demain sur RCF en Auvergne-Rhône-Alpes pour bien comprendre. Ça revient encore demain. Puis après, ça sera le week-end prolongé sur les ondes de RCF en Auvergne-Rhône-Alpes. En attendant, prenez soin de vous et prenez soin de vos proches.

0: Vous écoutez RCF, il est 19h, bonsoir à toutes et à tous, bienvenue en Ardèche et en Drôme à l'écoute de notre dernier rendez-vous local de ce mardi 12 mai, rendez-vous que l'on terminera comme c'est le cas absolument tous les mardis avec notre magazine Chemin de Foi. On partira à la rencontre d'Anne et Emmanuel de Vera qui sont responsables de l'association des parents de prêtres religieuses et religieuses dans le diocèse du Puy-en-Velay. Ils s'y sont engagés quand leur fils, Pierre, a fait le choix de devenir prêtre. Ils témoignent de leur parcours de foi, de l'annonce de leur fils et racontent le chemin parcouru depuis. Au micro de l'excellent Martin Obadia, rendez-vous à 20h tout à l'heure. Auparavant, je vous propose un nouvel épisode de Pop Collection, un épisode aux accents british et hip-hop cette semaine, avec pas mal de musique, des chansons que vous connaissez et la genèse qui se cache derrière. Rendez-vous à 19h30. Maître Nallet nous rejoint juste avant pour sa chronique notaire, comme chaque semaine. Il évoquera pour nous les différentes catégories de travaux et nous informe de celles qui sont déductibles d'impôts. On parle de la bronchoscopie thérapeutique, deuxième épisode dans notre magazine C'est fait pour vous. Après la semaine dernière, une première émission présentant la bronchoscopie comme un moyen d'exploration des bronches en vue d'un diagnostic. L'examen sera évoqué tout à l'heure pour ses possibilités thérapeutiques. Et puis, c'est un projet participatif et une lecture débat qui nous attend de la Comédie de Valence. On en parle juste après notre bulletin météo. En dépit de pas mal de grisailles ce soir et cette nuit sur nos deux départements, Météo France ne nous annonce aucune précipitation, ni en Drôme, ni en Ardèche. Demain, et malgré quelques passages nuageux, c'est bien le soleil qui va accompagner notre mercredi sur l'ensemble de nos deux départements, et ce tout au long de la journée. Sur l'est et le sud de la Drôme ainsi que sur l'ouest de l'Ardèche, le Mistral sera très présent demain avec des rafales dépassant souvent les 45 km/h. Ailleurs, il sera présent mais plus discret. On attend demain 10 à 13 degrés sur la montagne ardéchoise, 15 à Miscon, 16 à Cédron, 17 à Montpezat-sous-Bauzon, Vernon-en-Vivarais, au Chélard, à Privas, à La Motte-Chalancon et à Dieulefit, 18 à Annonay, Tournon-sur-Rhône, Valence, Romans-sur-Isère, Saint-Jean-en-Royans et Die, 19 à Cré et Niance, 20 à L'Argentière, Aubenas, Vallon-Pont-d'Arc, Ruance, Bourg-Saint-Andéol, Auteuil, à Montélimar et à Pierrelatte, et jusqu'à 21 degrés demain attendu au Vence. Pour jeudi et pour l'instant, la pluie devrait faire son retour sur l'ensemble de nos deux départements, des averses qui pourraient s'installer jusqu'à dimanche. Et il est l'heure de notre magazine Quoi de neuf, pour lequel on retrouve avec beaucoup de plaisir Antoine Loistron autour d'une lecture débat fin mai intitulée « On ne peut pas accueillir toute la misère du monde ». Ça se passe à la Comédie de Valence. On en parlera en fin de magazine Quoi de neuf. Avant ça, Antoine Loistron va évoquer un projet participatif. C'est parti pour le magazine du jour.
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2: Sarah de la Birochette, bonjour.
3: Bonjour.
2: Vous êtes metteuse en scène, membre de l'ensemble artistique de la Comédie de Valence. Et avec ce projet intitulé Mémoire spatiale, vous travaillez avec des amateurs amatrices qui n'ont pas le droit de vote en France. Alors déjà, pourquoi le choix de ce thème de travail? Comment est venue l'idée de travailler sur ce sujet?
3: Eh ben, en fait, Mémoire spatiale, ça n'est pas tant un projet sur le droit de vote qu'un projet dont j'avais envie d'impliquer des personnes qui, pendant ces périodes électorales qui sont les élections municipales de 2026, et puis bon, après ça lance la campagne aussi présidentielle, sont des personnes qui ne peuvent pas s'exprimer par le vote et qui sont un peu exclues de ces grands mouvements nationaux et qui rassemblent toute une partie de la population et qui en laissent une autre sur le côté, alors que ces personnes-là cohabitent dans les mêmes espaces qui vont être impactés par les élections. Et du coup, c'était plutôt l'idée de travailler avec ces personnes-là, avec leur regard et donc avec leur voix, puisque c'est un projet radiophonique, plutôt que de parler en soi du droit de vote.
2: Et de parler, je crois, du lieu aussi, de la mémoire qu'on a de ces lieux, ce que ça apporte aussi à notre vie, ces lieux-là.
3: En fait, le projet, c'est une sorte de commande de la Comédie de Valence dans le cadre des projets. Chaque année, un ou une artiste associée fait un projet participatif. Dans ce cadre-là, l'idée, c'est de se déployer sur le territoire Drôme-Ardèche. Moi, j'ai proposé un travail dans des villages, deux en Drôme, deux en Ardèche, dont les participants et participantes ne font pas partie. Les amateuristes qui créent avec moi l'émission de radio viennent plutôt de Valence et on enquête de manière sensible et pas sociologique ou documentaire, mais plutôt sur ce qui fait la vie de ces villages, les récits plus intimes, on va dire, des villages, de villages dans lesquels nous, on n'habite pas, dans lesquels on vient enquêter. Le projet, il se déploie en différents temps de rencontres avec les participants et participantes. On avait deux week-ends en mars et en avril, enfin un week-end en mars, un week-end en avril. Et à travers ces week-ends-là, avec ma collaboratrice Catel Jean, avec le groupe, on a travaillé qu'est-ce qui, pour eux, est intéressant quand tu arrives dans un nouveau lieu de savoir, de questionner, de rencontrer. Et on est parti, pareil, de leurs envies, rencontres, on va dire, de connaissances de ces lieux qu'ils ne connaissent pas. Et c'est vraiment l'idée d'être à travers leurs yeux, de découvrir ces quatre villages-là.
2: Les villages en question, c'est Granne et la Chapelle en Vercors en Drôme, et puis Desagnes et Alboussière en Ardèche. Oui. Les immersions auront lieu fin mai et début juin. C'est une immersion à la journée. Mmh. Vous irez seulement une journée, en fait, vous immergez dans le village.
3: Oui, en fait, il y a un côté un peu performatif avec ces projets-là parce que leurs calendriers sont aussi assez courts. Moi, j'ai passé seule et avec une personne de la commune de Valence en relations publiques une journée dans chaque village pour quand même avoir déjà, moi, une connaissance des personnes, du lieu, de, je sais pas comment dire, de l'ambiance et tout ça. J'en ai fait une restitution à notre groupe. Et ensuite, on va effectivement passer une journée entière dans ces villages-là. Et le matin, on récupère la matière qui va nous permettre de remplir l'histoire que nous, on a construite en amont. Parce que l'idée, c'est aussi d'être dans un rapport théâtral et fictif, pas que documentaire. Et donc, on écrit un scénario à trous. Pour les quatre villages, c'est le même scénario. Et quand on arrive dans un village le matin, on récupère les informations, on le met dans notre scénario l'après-midi, on le répète l'après-midi, et le soir, on le joue en direct dans une salle des fêtes du village, sur une des radios locales qui rayonne autour du village et devant le public qui voudra venir voir l'émission se faire en direct.
2: Ça va être assez intense, j'imagine, de tout faire en une journée comme ça.
3: Ouais, carrément, carrément.
2: Et comment ça se passe, ce travail avec ces amateurs et amatrices? Vous disiez, vous avez déjà rencontré un petit peu à l'occasion de plusieurs journées. Déjà, comment ça se passe, ce travail-là?
3: En fait, avec Attel, on essaye et de former un groupe qui puisse se sentir à l'aise de faire du théâtre ensemble, déjà d'être un peu dans un rapport d'improvisation, de création ensemble. On a aussi collaboré avec la radio BLV pour leur transmettre des outils d'enregistrement, puisque c'est eux qui vont faire les prises sonores qui vont permettre de faire l'émission. Et aussi un rapport à comment on parle dans un micro, comment on conduit une émission. Donc il y a eu un partage d'outils radiophoniques et un partage d'outils d'écriture du scénario, c'est-à-dire en travaillant autour d'improvisation et d'exercice, on a amené le groupe à se positionner sur qu'est-ce qu'ils avaient envie de raconter sur ces villages, à travers quel personnage, à travers quelle histoire ils avaient envie de raconter ces quatre villages.
2: Il y a sûr des thématiques qui ressortent déjà dans ce qu'ils ont envie de raconter des villages ou pas?
3: Eh ben, il y a un peu envie de savoir quels sont les lieux de vie. C'est les endroits où on se croise, où on partage des moments conviviaux, que ce soit sportif ou festif ou même, je sais pas comment dire, de commerce. Il y a le plan gastronomique et l'envie d'inventer autour des légendes qui sont déjà là ou des histoires un peu... Parce que moi, du coup, j'ai rencontré des personnes qui m'ont raconté des histoires que j'ai racontées au groupe et comment, d'une histoire vraie, on arrive à en faire une légende et un peu mythifier le village. Ça pas mal pris aussi pour le scénario.
2: Le résultat de tout ça sera voir donc à Granne le 31 mai, le 4 juin à la Chapelle en Vercors, et puis le 6 juin à Desagnes, le 7 juin à Alboussière, Mémoire spatiale, projet que vous menez, Sarah de Habirochette, avec la Comédie de Valence et des amateurs et amatrices. Merci beaucoup d'avoir été avec nous pour nous en parler.
3: Merci beaucoup d'avoir écouté.
2: Et pour poursuivre cette émission, j'ai le plaisir à présent d'être avec Lise Tomasso. Bonjour.
4: Bonjour.
2: Vous êtes chargée des relations publiques à la Comédie de Valence. Vous êtes avec nous pour parler de deux autres facettes de la Comédie de Valence, l'éducation artistique et culturelle et les classes théâtre que vous accompagnez. Mais pour commencer, on va parler d'une lecture-débat organisée à la Comédie de Valence le 27 mai prochain avec des associations du territoire sous le nom « On ne peut pas accueillir toute la misère du monde ». Alors qu'est-ce qui se cache derrière cette soirée et ce titre un peu provoquant?
4: Alors ce titre, c'est celui d'un essai qui a été écrit par Pierre Thévagnan et Jean-Charles Stevens. Nous avons le plaisir d'accueillir une lecture de cet essai. Cette proposition, elle est dans le cadre d'un semestre qui est consacré à la thématique « Penser l'accueil à Valence » qui est co-organisée avec l'ASTI, la CIMAD et la LDH. Et au cours de cette soirée, on va avoir plusieurs temps. On va accueillir dès 18h une rencontre autour de la question migration, question enjeux transnationaux, éclairages locaux, une mise en contexte historique qui sera faite par Philippe Anus sur l'accueil en France. Il est coordinateur de la recherche au CPA, Centre Patrimoine Arménien. Ça sera en entrée libre sur réservation à la Comédie. Et nous enchaînerons à 19h donc avec cette lecture qui s'appelle donc « On ne peut pas accueillir toute la misère du monde ». qui fait partie des créations de soirées un peu qui s'appellent On s'arrête et on réfléchit, qui ont été mises en place par Sébastien Vagnal, metteur en scène. Ce sont en fait des lectures théâtrales d'extraits de l'ouvrage, donc environ 45 minutes de lecture, qui seront portées par plusieurs comédiens au plateau. Ce texte, c'est en fait une analyse méthodique de la phrase « On ne peut pas accueillir toute la misère du monde ». Cet essai permet de nous questionner sur nos pensées, sur les questions de migration et d'hospitalité. Et donc, on va pouvoir découvrir cette question là, de migration, de réflexion. Et on va enchaîner après cette lecture avec un temps de débat. À cette occasion, on va en fait inviter différents partenaires, on va dire, en différentes associations. Donc, nous aurons l'association Sorosa, Sororité, Solidarité, Accueil aux Exilés. Nous aurons Philippe Anus, donc du CPA, ainsi que Chloé Peterman, qui fait partie de l'association Passerelle à Diolfi, qui accueille et accompagne des personnes exilées et qui aussi informe et forme à la question des problématiques de migration et d'accueil.
2: Et qui organise aussi tous les ans le festival Les Murs ne servent à rien.
4: Voilà.
2: Peut-être ça parlera à nos auditeurs.
4: Tout à fait. Et donc, en fait, le temps de rencontre, de débat, va durer environ 45 minutes à l'issue de la lecture, se questionner sur justement qu'est-ce que nous raconte cet essai, comment cette phrase aussi évolue, suivant comment on analyse les mots, comment ça peut changer son sens. Donc, ils vont aussi répondre à nos interrogations, partager leurs expériences. Et il y aura, à l'issue de ce débat, 15 minutes aussi de questions avec le public.
2: Et la soirée se terminera aussi, je crois, avec un repas partagé, là aussi, où les recettes sont reversées après aux associations.
4: Oui, cette soirée est vraiment un temps qui est dédié aux associations. À l'issue de la présentation, des associations vont préparer un repas, donc ce sera un poulet yassa. il est possible de réserver dès maintenant sur notre site internet, il y a une adresse mail pour réserver vos repas. Et c'est le cas aussi pour la représentation, la lecture qui aura lieu à 19h. C'est tarif presque unique, 10€ ou 7€ pour les personnes avec des minima sociaux. Et il y aura même une petite caisse en plus si on veut donner plus pour cette soirée. Donc voilà, c'est vraiment l'idée de pouvoir soutenir aussi les associations qui sont proches de chez nous.
2: La soirée, on ne peut pas accueillir toute la misère du monde. C'est le 27 mai prochain à la Comédie de Valence. Tous les détails pour la réservation sur le site internet ou auprès de la billetterie. Et puis autre événement que l'on voulait évoquer aussi avec vous, Lise Tomasso, c'est le projet des classes à horaires aménagées de théâtre accompagné par la Comédie de Valence.
4: Oui, alors à la Comédie de Valence, on a tout un pan où on travaille avec le milieu scolaire, avec des classes qui vont de la primaire à l'université. Et nous travaillons depuis cette année 10 ans avec les élèves de classe théâtre du collège Paul Valéry. Et à cette occasion, ces élèves qui travaillent avec Laurent Dumaine, leur professeur, on va les accueillir exceptionnellement pour marquer le coup, pour les 10 ans, à la Comédie pour une soirée de présentation de leurs travaux, de la sixième à la troisième. Chaque classe a un artiste, on va dire, dédié sur l'année, mais ils rencontrent aussi les artistes des spectacles qu'ils viennent voir dans la saison. Et cette année, ils vont avoir une soirée pour eux sur le plateau de la Comédie. Juste une petite info, justement, pour dire que la classe théâtre, ça commence aussi dès la primaire. On a depuis maintenant 5 ans l'école Rigaud à Fombarlette qui propose ce temps, cet échange, on va dire, de formation autour du théâtre à partir du CE2.
2: Ça fait partie de l'éducation artistique aussi, de l'éveil à l'art que vous accompagnez avec la Comédie de Valence. Merci beaucoup, Lise Tomasso, d'avoir été avec nous pour nous présenter
4: tout
2: ça.
4: Merci à vous.
0: Et merci à tous les deux pour ce magazine Quoi de Neuf. Tout de suite, on a rendez-vous avec C'est fait pour vous, notre magazine scientifique qui est parfois, et c'est le cas encore aujourd'hui, devient un magazine santé. En effet, après une première émission la semaine dernière qui nous présentait la bronchoscopie comme moyen d'exploration des bronches en vue d'un diagnostic, l'examen est évoqué aujourd'hui, mais cette fois-ci pour ses possibilités thérapeutiques, que ce soit pour élargir ou désobstruer, retirer un corps étranger, poser ressorts ou valves, ou mieux encore, pour détruire de minuscules tumeurs périphériques. La bronchoscopie, qu'elle soit rigide ou souple, offre de multiples solutions à de nombreuses pathologies pulmonaires. C'est ce que nous explique le professeur Jean-Michel Vernion au micro de Michel Trémoulac.
5: C'est fait pour vous, la santé aujourd'hui, et une deuxième émission avec le professeur Jean-Michel Vernion sur la bronchoscopie. Bonjour Jean-Michel Vernion.
6: Bonjour.
5: Et bonjour à tous. Donc, notre émission aujourd'hui de vulgarisation, c'est fait pour vous, va traiter d'un sujet que nous avions déjà abordé avec vous il y a à peu près un mois, professeur Vergnon, la bronchoscopie. Et dans la bronchoscopie, donc, on dégageait dès la première émission deux aspects. D'abord, un aspect diagnostique, d'information. Et aujourd'hui, nous allons parler plus particulièrement de l'aspect thérapeutique, puisqu'on peut aussi soigner via une bronchoscopie. Alors, on revient peut-être sur ces deux types d'examens, ce qu'on va simplifier en parlant de bronchoscopie rigide, et puis vous nous rappelez aussi la bronchoscopie un peu souple, c'est ça ?
6: Tout à fait. Il y a effectivement un tube rigide qui était le système le plus ancien, mais qui a gardé ses indications, on va le voir. Et puis le tube souple qui a l'avantage d'être moins traumatisant et qui peut aller beaucoup plus loin dans les bronches parce qu'il est très souple.
5: Traumatisant ou pas, de toute façon, je crois qu'aujourd'hui, toutes les bronchoscopies se font avec une anesthésie générale.
6: Alors, toutes les bronchoscopies thérapeutiques. Pour les bronchoscopies diagnostiques, qui est un geste qui dure une dizaine de minutes, souvent on le fait sous anesthésie locale. Par contre, pour les thérapeutiques, où on a des gestes qui vont durer une heure et demie, elles sont toutes sous anesthésie générale.
5: Alors, c'est précisément de ces bronchoscopies dont on va parler aujourd'hui. Et finalement, d'après ce que vous me disiez, il y a beaucoup de possibilités, on peut traiter beaucoup de choses.
6: Eh bien oui, au début, on traitait essentiellement les obstructions des grosses bronches. Alors ces obstructions peuvent être des rétrécissements, par exemple des cicatrices, chez des gens qui ont été intubés, qui ont eu une irradiation ou qui ont eu une opération pulmonaire et qui ont laissé une cicatrice avec une rétraction du diamètre d'une bronche. Donc là, on peut dilater ces rétrécissements, ces sténoses.
5: C'est un peu ce qu'on fait avec les artères, finalement.
6: Exactement la même chose, ouais. Sauf qu'au lieu de le faire avec un ballon dans les artères, là, on va le faire avec des tubes de diamètre croissant pour augmenter le diamètre de la bronche. On va aussi s'en servir pour enlever des tumeurs, puisque vous savez que les cancers dits du poumon sont en fait des cancers des bronches. Et donc, si on peut enlever l'obstruction d'une grosse bronche, surtout d'une bronche principale ou de la trachée, on va évidemment immédiatement améliorer la qualité de vie et l'essoufflement des gens. Donc ça, on va le faire avec le bronchoscope rigide qui va finalement un peu comme une gouge, comme un ciseau à bois, qui va enlever la zone malade à l'intérieur de la bronche. On a aussi des outils de coagulation pour empêcher que ça saigne, bien sûr, et on va avoir une amélioration immédiate.
5: Alors le bronchoscope rigide, donc un tuyau, une sorte de canal, et à l'intérieur, on peut passer des outils de type pince ou autre.
6: Voilà, on peut passer. En fait, le tuyau lui-même sert de résecteur et on peut passer aussi des outils à l'intérieur pour enlever les morceaux qu'on a coupés ou mettre des produits coagulants à l'intérieur.
5: Est-ce que c'est avec celui-ci que l'on va aussi enlever les objets, puisque finalement, on risque par une fausse route d'inhaler finalement des objets étrangers?
6: Voilà, les corps étrangers, comme on dit, donc c'est très fréquent chez l'enfant, surtout avec des cacahuètes, chez l'enfant petit, ou des pièces de jouets chez l'enfant un peu plus grand. Et c'est aussi très fréquent chez l'adulte, notamment âgé. Vous savez que faire une fausse route, c'est très classique à partir d'un certain âge. Donc ces objets, on va pouvoir les enlever, essentiellement avec le bronchoscope rigide pour les enfants. Pour les adultes, on utilise soit le souple, soit le rigide. On a des petits paniers, par exemple, ou des électro-aimants pour enlever certaines pièces. Et puis, bien sûr, les plus grosses ou les plus compliquées, on va les enlever avec le bronchoscope rigide.
5: C'est une anecdote, mais vous me disiez que vous aviez enlevé des objets tout à fait inattendus, quoi.
6: Ah oui, bien sûr, on peut enlever, bien sûr. J'ai pu enlever des morceaux de tubes métalliques, des boulons, des vis, bien sûr.
5: Des capuchons de stylo.
6: Des capuchons de stylo en place depuis très longtemps dans les bronches. On peut enlever des comprimés, bien sûr. Il m'est même arrivé une fois d'enlever un grain d'or chez un bijoutier.
5: C'est vraiment inattendu.
6: Tout à fait.
5: Alors, poursuivons avec ces traitements, vous me parliez également de l'aéroplastie. Est-ce que vous pouvez nous en parler un peu plus?
6: Alors, c'est la thermoplastie.
5: Thermoplastie. Hein,
6: voilà. Et on a en fait la possibilité, mais là on va le faire avec le tube souple, de faire un traitement thermique, finalement avec des petites électrodes que l'on va, dans lesquelles on va faire passer un courant à haute fréquence et qu'on va passer sur l'ensemble, enfin la plus grande partie, tout ce qui est accessible des bronches, en se déplaçant centimètre par centimètre. Le but est de modifier finalement la paroi de la bronche par ce courant, soit en enlevant le muscle lisse bronchique. Ce muscle lisse, c'est lui qui, en se contractant, est responsable des crises d'asthme. Et donc, on va essayer de traiter de façon finalement prolongée. On ne peut pas dire guérir, bien sûr, mais on va, pendant de longues années, quelquefois 5 ans plus, on va réduire les crises d'asthme avec cette thermoplastie. Et on a une autre technique qui s'appelle la rhéoplastie. Et avec cette autre technique, on peut diminuer les glandes à mucus, c'est-à-dire l'intensité des sécrétions qui sont très importantes chez quelqu'un qui a une bronchite chronique.
5: Aussi bien à grande proximité du problème que d'une manière plus large. Donc,
6: alors, on essaye de traiter toutes les bronches qui sont accessibles avec l'endoscope souple, bien sûr. Donc, je vous rappelle que ça représente un tiers seulement de l'ensemble de l'arbre bronchique, hein, le tiers le plus proximal, le plus central.
5: Et si l'on a de l'emphysème, alors on peut aussi le traiter via une bronchoscopie, de quelle manière ?
6: Alors là, c'est quelque chose de plus récent et qui est tout à fait passionnant parce que ça a permis de mieux comprendre les mécanismes de l'essoufflement chez ces gens qui ont de l'emphysème. Donc l'emphysème, je vous rappelle, hein, c'est une partie de la bronchite chronique et ça consiste à avoir des poumons finalement pleins d'air et d'avoir des difficultés à vider ces poumons. Il suffit de demander aux auditeurs de gonfler leurs poumons à fond et de les tenir gonflés et ils verront comment c'est gênant sur le plan respiratoire. Eh bien, quelqu'un qui a de l'emphysème, il vit comme ça 24 heures sur 24. Donc on peut placer dans le poumon, alors cette fois-ci on va au-delà de la bronche, on va placer dans le poumon des petits ressorts, on en met une vingtaine de chaque côté, dont le but est finalement d'augmenter l'élasticité du poumon pour le faire revenir à une position de base. Ou alors on peut mettre des valves, des petites valves anti-retour, qui finalement vont empêcher l'air d'aller ventiler les territoires les plus malades pour que l'air aille essentiellement dans les territoires les moins malades. Donc vous comprenez que ça ne marche que quand l'emphysème est répartis de façon inégale dans les deux poumons. Et ça marche très bien.
1: C'est fait pour vous, Michel Trémoulac.
5: Avec le professeur Jean-Michel Vergnon pour nous parler de bronchoscopie, la bronchoscopie thérapeutique. Et nous abordions à l'instant des techniques assez récentes. Et je crois, professeur, qu'il y en a une qui est encore plus récente, c'est la destruction de tumeurs extrêmement périphériques, si j'ai bien compris.
6: Voilà. Alors là, on est dans un domaine qui débute juste. On avait juste commencé à Saint-Étienne. J'en profite de dire que je parle de tout ça parce que c'était une des grandes spécialités
5: de notre
6: service.
5: Moi, je voulais vous demander, mais j'en profite tout de suite, on fait tout ça à Saint-Étienne ?
6: Alors, tout ce que je viens de vous expliquer, on le fait à Saint-Étienne et on a été, pour certains, à l'initiative de ces thérapeutiques. On avait même créé un groupe, il y a plus de 20 ans, qui regroupait tous les pneumologues francophones de 40 pays dans le monde qui s'intéressent à ces techniques-là. Et j'ai fondé ce groupe il y a plus de 20 ans et je l'ai dirigé pendant au moins 21 ans. Et donc, effectivement, on était un peu leader dans ce domaine. C'est pour ça que je suis toujours aussi passionné d'en parler.
5: C'est formidable. Et ces tumeurs périphériques, on les traite par le chaud, par le froid, par la radio, par toutes sortes de moyens.
6: Alors, là, pour les tumeurs périphériques, on est dans un domaine qui débute juste. Et très honnêtement, personnellement, je n'avais pas eu l'occasion, avant de partir en retraite, de le tester de façon très approfondie. Mais ça consiste à aller au contact du nodule pulmonaire en utilisant les techniques de navigation dont on avait parlé la fois dernière, et de délivrer à l'endroit où se trouve la lésion, après avoir vérifié qu'on était bien au bon endroit, un système de destruction à partir d'une sonde qui va détruire finalement de façon radiaire autour de cette sonde et en englobant l'ensemble du nodule. Le nodule faisant à peu près 1 cm, 1,5 cm de diamètre. Donc l'enjeu, c'est évidemment de détruire toutes les cellules cancéreuses dans ce territoire-là, de ne pas détruire trop de tissus sains autour et que la cicatrisation n'entraîne pas un trou dans le poumon, bien sûr. Alors, on a plusieurs techniques possibles. C'est des techniques qui sont d'ailleurs utilisées par d'autres spécialistes. Donc, on peut les détruire par le chaud, on peut les détruire par la cryothérapie, par le froid. On peut mettre un système d'irradiation à l'extrémité qui va irradier autour de ce point principal. On peut utiliser un système de micro-ondes. On peut même mettre des balises autour du nodule et envoyer des ondes entre les balises pour détruire au centre cette lésion.
5: On n'utilise pas les ultrasons comme pour les calculs rénaux, par exemple ?
6: Alors là, on n'utilise pas les ultrasons parce que le poumon est plein d'air.
5: Mais oui.
6: Et donc, il y aurait un effet d'amortissement qui est trop important. On utilise pas mal la radiofréquence, par exemple, ou les choses comme ça.
5: Donc, des techniques qui sont en devenir, si j'ai bien compris, qui vont sans doute progresser encore, peut-être ?
6: Et oui, et qui deviendront finalement on va pas dire un concurrent, mais une alternative à la thérapeutique classique d'un nodule pulmonaire, qui est une technique chirurgicale, bien sûr.
5: On a balayé un petit peu toutes les possibilités de thérapeutique à travers la bronchoscopie. Ce que je retiens, c'est que finalement, pour éviter de doubler le geste, on commence par une exploration. Et pendant que le tuyau est là, en gros, eh ben on va soigner, c'est ça.
6: Alors l'idée c'est de faire ça. Effectivement, la plupart du temps, quand on est avec un bronchoscope rigide, on va enlever tout ce qui est anormal. Sur ce qu'on a enlevé, on va faire une analyse. Et en fonction de l'analyse, on peut éventuellement compléter le geste dans un deuxième temps. Pour les nodules périphériques, l'idée, ça serait effectivement d'avoir le prélèvement avec un diagnostic, on dit extemporané, hein, c'est-à-dire dans les minutes suivantes,
5: de
6: façon à pouvoir directement entamer un geste thérapeutique dans le même temps d'intervention.
5: Donc on laisse le patient avec son tuyau dans les bronches.
6: Oui, mais il dort, hein, lui.
5: Oui, c'est pas un problème.
6: Alors, je m'empresse de dire que la plupart de ces gestes sont complètement indolores, et si on met une anesthésie, c'est pas à cause de la douleur, c'est simplement pour que la personne ne bouge pas,
5: bien sûr.
6: Parce qu'on va travailler
5: au millimètre.
6: Au millimètre, et il faut pas oublier, bien sûr, que la respiration est maintenue, donc il faut aussi en tenir compte dans nos gestes.
5: Et puis pour rassurer un peu nos auditeurs, on peut dire aussi ce qu'on disait hors micro, c'est que beaucoup des choses qu'on peut inhaler, notamment les poussières de toutes sortes, que ce soit du bois, du plâtre ou autre, et là je parle peut-être aussi pour tous les gens qui travaillent dans le bâtiment par exemple, le poumon a des capacités de nettoyage qui sont étonnantes.
6: Ah, absolument, notre poumon est très très bien conçu, il a un système de filtre au niveau du nez avec les poils et le mucus, au niveau des bronches avec des poils et du mucus, et au niveau des alvéoles avec des cellules qu'on appelle des macrophages, qu'on appelle le chien de garde du poumon.
5: Qui mangent les poussières.
6: On a un macrophage par alvéole à peu près, et dès qu'une poussière qui a échappé au système de nettoyage arrive jusqu'à l'intérieur de l'alvéole, parce qu'il faut qu'elle soit toute petite pour y arriver, elle va être immédiatement mangée par le macrophage. En gros, on pense qu'un poumon sain, normal d'une personne, mais c'est très variable d'une personne à l'autre, est capable d'éliminer environ 100 grammes de poussière par an. Ça nous donne du temps pour bricoler chez soi sans risque.
5: Ça nous permet de nous rassurer un peu par rapport à toutes ces particules fines dont on nous parle très régulièrement en époque de pollution.
6: Ah oui, les particules fines, elles vont plus loin et c'est un autre système
5: de défense.
6: Voilà.
5: Merci professeur Jean-Michel Vergnon, et puis peut-être à une prochaine émission. Merci.
6: Merci, au revoir.
0: Merci professeur Vergnon, merci Michel Trémoulac. Une émission à réentendre samedi matin à 9h15 et puis quand on veut bien sûr sur rcf.fr. Tout de suite, c'est Maître Gabriel Nallet qui nous rejoint, notre notaire qui cette semaine évoque pour nous les différentes catégories de travaux et nous informe de celles qui sont déductibles d'impôts.
7: Nous sommes en pleine période de déclaration des impôts et si ce n'est déjà fait, pensez à le faire car nous sommes bientôt hors délai. Je vous rappelle, en matière de revenus fonciers, que vous pouvez déduire un certain nombre de charges et notamment les travaux que vous avez pu réaliser dans le bien. Donc, lorsque vous êtes propriétaire d'un bien que vous louez, la question se pose de savoir quels sont ces travaux et ces réparations que vous pouvez déduire de vos revenus fonciers et donc de votre revenu imposable. C'est un vaste débat et assez compliqué. On va essayer de donner un certain nombre d'exemples. Le principe, c'est que les dépenses de réparation, d'entretien et d'amélioration effectuées sur

0: des couloirs, la réparation des plafonds, des planchers et de l'escalier, sans augmentation du volume de l'appartement, sont des travaux déductibles. Par contre, la redistribution complète de l'espace intérieur d'un immeuble avec la réfection de l'escalier et le remplacement de la toiture par une terrasse vont être considérés comme des travaux de construction. La réparation d'une toiture, le ravalement de façade, la pose d'un balcon, le changement de cloisonnement intérieur, l'aménagement des appartements dans des volumes existants sans modification du gros œuvre et sans augmentation de surface va être considéré comme des travaux déductibles. A l'inverse, la surélévation d'un immeuble avec l'ajout d'un étage et la réfection de la toiture va être considérée comme des travaux de construction. On voit donc que c'est du cas par cas et qu'il faut chaque fois se livrer à une analyse complète avec un certain nombre de jurisprudences qui sont parfois cabalistiques. Mais gardez bien à l'esprit que vous pouvez être assisté dans toutes ces questions par un conseil.
1: 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Pour l'instant, place à la musique, place à une demi-heure ou presque de musique. C'est l'heure de l'épisode de la semaine de Pop Collection. Je vous embarque pour un épisode aux accents british et hip-hop cette semaine.
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1: Bonjour à toutes et à tous et bienvenue pour un nouvel épisode de Pop Collection. Je vous propose dans cette émission d'écouter NTM avec Laisse pas traîner ton fils. On se régalera également avec les Doors, People are Strange, Calogero et Passy, Face à la mer. À l'honneur également dans cette émission, la Mano Negra avec le titre Out of Time Men. Et tout de suite, on commence avec Blur et le titre Charmless Man.

En 1995, le groupe anglais Blur sort son album The Great Escape. Ce sera un très très grand succès. Cet album sera le plus vendu de cette formation britannique, formation que l'on doit bien sûr à Damon Albarn. On s'intéresse ici au titre Charmless Man. Charmless Man, littéralement l'homme sans charme, eh bien ça a été la dernière vraie chanson pop de Blur, en tout cas c'est ce que déclare le leader du groupe, une chanson qui a marqué la fin de leur ère Britpop alors que la formation se dirigeait vers une nouvelle direction plutôt indépendante, plutôt alternative. Le titre serait une allusion au titre This Charming Man des Smiths, dont Blur cherchait à imiter l'importance culturelle, mais la chanson est presque une caricature du style d'écriture qui a atteint sa conclusion logique sur The Great Escape et que les membres du groupe, et notamment leur leader Damon Albarn, ont ensuite rejeté. Lorsqu'il en parle aujourd'hui, Damon Albarn rejette un petit peu les paroles et cette période de son écriture. Il dit que son écriture à l'époque était certes affirmée, certes sûre et confiante, mais qu'elle était creuse. Qu'est-ce que je foutais en écrivant ça? Qu'est-ce que je foutais en général? C'est une période très étrange, très sombre et confuse. Je pense qu'avec le recul, quand les gens réalisent que ce n'était pas une période heureuse, les chansons commencent à prendre sens. Fin de citation. Pour la petite histoire, il a souvent été raconté que autour de cette chanson, eh bien, certains ont pu se reconnaître, notamment Ronnie Cray, un gangster vieillissant qui a été grotesquement fêté par les célébrités les plus idiotes suite à cette chanson, pensant que Charmless Man lui était adressé. Il a ensuite envoyé au groupe un bouquet de fleurs pour avoir mentionné son nom dans les paroles, mais c'était seulement pour la rime, ce n'est pas lui, le Charmless Man. D'ailleurs, qui est-il? C'est peut-être Damon Albarn lui-même. En tout cas, on se régale d'écouter ce titre.

Out of Time Man est une chanson du groupe de rock français La Mano Negra. Elle figure sur leur troisième album studio, King of Bongo, sorti en 1991. Elle est sortie en tant que single de l'album la même année. Elle ne connaîtra comme l'album qu'un succès relativement discret à sa sortie. Un morceau qui tranche avec les autres titres de l'époque de La Mano Negra. On y retrouve un orgue, une guitare acoustique, une guitare basse et une batterie auxquelles s'ajoutent quelques chœurs qui accompagnent la voix cassée de Manu Chao. Une chanson qui demeure atypique par rapport à l'univers musical traditionnel de La Mano Negra, généralement hispanique, très rock'n'roll et parfois même reggae, puisque cette ballade est quand même dans un style beaucoup plus swing et pop. Oh baby, can't you see? Chanson anglophone, elle relate les pensées d'un amoureux transi se rendant en retard à un rendez-vous galant, l'histoire étant explicitement illustrée dans le clip qui a été tourné à l'époque à Paris et plus particulièrement à la gare de Lyon. Il faudra attendre quelques années pour que les radios s'imprègnent de cette chanson et commencent à la diffuser. On peut dire que le single était sorti déjà depuis 3 voire 4 ans, quand en 1994-1995, les grandes radios nationales françaises ont commencé à diffuser ce titre. La rengaine, un brin mélancolique, quelque peu désuète, est tout de suite rentrée dans l'imaginaire collectif et les Français se sont appropriés ce titre de La Mano Negra. Une chanson qui a été reprise de nombreuses fois et même à l'international. Elle a été utilisée au cinéma, elle a même été utilisée dans la saison 3 de la série américaine Narcos, Mexico. On peut la retrouver dans l'épisode 2. Un titre qui, bien des décennies après sa sortie, fait partie des incontournables de La Mano Negra et que l'on prend toujours beaucoup de plaisir à réécouter et à fredonner ensuite pendant de longues minutes. Je vous propose de l'écouter tout de suite.

Face à la mer est une chanson du duo Calogero et Passy, extraite de l'album 3, sorti en 2004. La chanson est sortie en single en juin de la même année, devenant un des tubes de l'été, et elle a largement contribué au succès commercial de cet album de Calogero. Les paroles font référence aux immigrés et à leur intégration en France. Pour Calogero, le texte résonne dans l'histoire de ses parents, tous deux Siciliens ayant déménagé en France, et il fait également écho à la vie de Passy, lui né en République démocratique du Congo et ayant grandi à Sarcelles. Pour Calogero, le titre bénéficie d'une double lecture. Il y a, je le cite, juste la phrase « face à la mer » et quand tu es sur ta serviette, face à la mer, sur la plage, tu penses à ça. Et puis, il y a tout ce que ça dit derrière, « face contre terre, j'aurais pu mourir », fin de citation. Un succès inattendu pour la rencontre de deux univers diamétralement opposés, le pop-rock de Calogero et le rap pur et dur de Passy. Il faut savoir que lors de l'enregistrement de son troisième album, le frère de Calogero, Gio, trouve une première mélodie en utilisant un jouet pour enfants. Comme pour son album précédent, Calogero fait appel à Alana Filippi pour l'écriture de ses chansons qui imagine les paroles de Face à la mer. L'artiste souhaite alors faire un mélange pop-rap à l'image de Dido avec Eminem qui avait en l'an 2000 eu un succès international retentissant avec la chanson Stan. Et puis après avoir contacté Solis et Phil, Calogero se tourne vers Passy qui accepte immédiatement la proposition de collaboration. Le single sorti en juin, je vous l'ai dit, juin 2004, est immédiatement un succès énorme en radio. Avec près de 370 000 exemplaires vendus, il a atteint la troisième place des ventes de singles derrière Dragos Tedintei du groupe Ozone et Femme Like You de Camaro. Depuis, la chanson reste un incontournable du début des années 2000 et un incontournable aussi de tous ces essais, parfois plus ou moins réussis, de fusion entre le rap et la pop-rock. Je vous propose de l'écouter.

People Are Strange est une chanson du groupe de rock américain The Doors, sortie en 1967 en single. C'était le premier extrait de leur album Strange Days, une chanson qui a atteint la première place du classement des ventes au Canada, la 12e aux États-Unis. Une chanson dont les paroles sont singulièrement brèves pour une chanson de longueur classique, même si elle est assez courte, 2 minutes et 12 secondes. Sont répétées plusieurs fois, ces paroles. Elles utilisent pour impliquer et troubler l'auditeur diverses ambiguïtés que permet la langue anglaise. Ainsi, « when » peut signifier aussi bien « quand » que « si ».« Strange » peut très bien signifier « étrange », mais aussi « étranger ».« You », eh bien, ça peut signifier « on », ça peut signifier « vous » et « tu », pour semer la confusion et ainsi donner à cette chanson de nombreuses interprétations. Ce qui est intéressant avec ce titre, alors outre bien sûr que ce soit un des morceaux les plus connus et les plus appréciés de The Doors, c'est que cette chanson a été reprise énormément de fois. Elle fait partie des chansons de la culture populaire les plus reprises, et ce, eh bien, partout dans le monde. La version qui a connu le plus de succès, c'est celle du groupe Echo and the Bunnymen.

Elle est sortie, cette reprise de Echo and the Bunnymen, en 1987. Elle a été rendue populaire puisqu'elle apparaît sur la bande originale du film Génération Perdue, The Lost Boys, qui à l'époque avait eu un très très grand succès. Mais on peut noter de très nombreuses reprises dans des styles divers et variés, par exemple en country, grâce au groupe The Dead South.

0: On trouve énormément de reprises par des artistes parfois prestigieux, tels que par exemple Jimmy Somerville.
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0: Mais aussi la chanteuse de Moriarty en solo, Rosemary Stanley. 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

0: Nous sommes en 1998, déjà un groupe de rap confirmé. NTM explose les ventes avec la sortie de son album Suprême NTM. À l'opposé des lieux communs, trop souvent répétés, le rap est toujours là pour être un observateur, et NTM sur cet album, en tout cas, est vraiment dans cette position-là. Un album explosif que le crew de Saint-Denis installe durablement dans l'histoire du rap français et plus largement de la musique française, avec notamment le titre auquel on va s'intéresser, « Laisse pas traîner ton fils », donc sorti la même année que cet album en 1998, en single aussi, une chanson qui évoque le manque d'amour d'une jeunesse privée de repères. Dès le second couplet qui évoque les relations père-fils, on saisit la teneur autobiographique du récit, surtout pour Joey Starr qui a eu une enfance plutôt difficile avec son papa. Il cite même dans cette chanson les propos méprisants de son paternel. Le texte place haut l'idée que renforcer les liens familiaux est un des remèdes à la violence sociale et même à la violence tout court. Une mélodie plaintive, portée par une voix féminine, s'échappe du beat et surplombe un flot impeccable à la rythmique implacable. Un ray de lumière vient éclairer ce propos sombre et grave.
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0: Laisse pas traîner ton fils est une chanson, une musique conçue par Sully Beewax avec la chanteuse Angie au cœur. Production directement inspirée de ce que faisait à l'époque Mobb Deep aux USA. Sully Beewax utilise également cette production pour le titre Pourquoi de Busta Flex sur son premier album. Mais c'est bien sûr et indubitablement ce titre qui va rester dans l'histoire. Parmi les meilleures ventes d'NTM, parmi les meilleures ventes de rap français de tous les temps, un morceau conscient, un morceau lourd de sens dont la portée peut encore résonner aujourd'hui et que je vous invite à écouter attentivement tout de suite.

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L'heure de retrouver notre magazine Chemin de Foi, comme tous les mardis à cette heure-ci. Nous sommes avec Anne et Emmanuel de Vérac cette semaine. Ils sont responsables de l'association des parents de prêtres religieuses et religieuses dans le diocèse du Puy. Ils s'y sont engagés quand leur fils a fait le choix de devenir prêtre. Ils témoignent de leur parcours de foi, de l'annonce de leur fils et racontent le chemin parcouru depuis, le tout au micro de Martin Obadia.

0: Ils ont toujours baigné dans la vie de l'Église, la foi les a accompagnés dans leur parcours scolaire, leur parcours de vie, dans leur vie de famille. Leur aîné a choisi de devenir prêtre, un choix auquel il ne s'attendait pas. Désormais, ils sont engagés pour accompagner les parents de prêtres religieux et religieuses dans le diocèse du Puy-en-Velay. Je reçois Anne et Emmanuel de Vérac.
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0: Bonjour Anne et Emmanuel de Vérac.
2: Bonjour, bonjour Martin.
0: Je le disais, vous avez grandi dans des familles croyantes et pratiquantes. Votre parcours scolaire a toujours été dans des établissements catholiques. Comment la foi vous a accompagné et vous accompagne au quotidien ?
3: Au quotidien, oui, bah, c'est quand même par une pratique la plus régulière possible. Que ce soit dans la prière personnelle, que ce soit pour la messe tous les dimanches. Voilà. Et puis, les quelques associations dont on fait partie, ou dont je fais partie, en particulier l'association des prêtres, des parents de prêtres, religieuses et religieuses.
0: Et Anne, comment elle vous accompagne ? Est-ce que c'est quelque chose qui veille sur vous, une aide ? Comment vous percevez, vous, cette foi, vous, votre foi ?
2: C'est un peu un cadre de vie qui m'aide à ne pas faire n'importe quoi. Et puis attendre toujours à vivre mieux dans la foi, voilà. Mais enfin, on s'oublie très vite aussi. Hein.
0: Comment ça, on s'oublie très vite ?
2: Eh bien, je pense qu'il faut veiller sans cesse pour essayer de progresser et de tendre vers la sainteté, puisque nous sommes tous appelés à la sainteté.
3: Moi, je voulais rajouter effectivement qu'on a besoin d'un cadre pour bien vivre sa foi. Et c'est vrai que le fait d'essayer au moins de faire les lectures de la journée, tous les jours, de s'astreindre, parce que quelquefois c'est une astreinte à une dizaine de chapelets, et s'astreindre à la messe, c'est un cadre qui nous aide, enfin moi qui m'aide, parce que sinon, je pense que ça se déliterait relativement vite.
2: Voilà. Et puis c'est vrai que maintenant que nous sommes à la retraite, nous avons plus de temps et on arrive quand même à se fixer des heures du jour, des moments de la journée pour consacrer ces temps à notre foi.
0: Voilà. Plus de temps pour la spiritualité et pour la prière.
2: Voilà, exactement.
0: Et Anne, un élément a beaucoup compté dans votre parcours de foi, c'est votre première communion. En quoi ce moment a été pour vous un marqueur ?
2: Eh bien, ça a été un marqueur parce que je pense que j'ai eu la chance d'être très bien préparée. J'ai fait une retraite chez des religieuses contemplatives. C'était avec mon école. C'était pas rien parce que je me souviens, une petite retraite qui a quand même duré 2 ou 3 jours, quand on a 7 ou 8 ans.
0: Ça peut paraître long.
2: Oui. Et j'ai pas vu le temps passer. Alors, je me souviens plus très bien dans les détails. Mais je me souviens que c'était un temps fort, voilà.
0: Voilà, que vous m'aviez dit, vous étiez très entouré, c'est ça, pendant cette période.
2: C'est ça, oui, oui.
0: Et aussi, vous aviez un oncle qui était évêque.
2: Voilà.
0: Et ça aussi, pour vous, ça a été important.
2: Bien sûr, parce que c'est lui qui a célébré pour ma première communion, avec mes petites camarades aussi. Alors bien sûr, j'étais toute fière. Voilà,
0: plutôt,
2: comme on peut l'être
0: voilà,
2: à ces temps. Voilà, je me sentais très, très entourée, c'est vrai.
0: Parce qu'il était venu spécialement pour,
2: oui, c'est ça.
0: Pour l'occasion.
2: Voilà.
0: Et est-ce que votre foi, que ce soit vous, Emmanuel ou Anne, est-ce que votre foi a toujours été incandescente ou à quelques moments où vous vous êtes interrogé sur votre foi, des parcours, des moments de vie où vous vous êtes dit... comment la foi est présente près de moi ?
3: Je crois que, pour mon cas personnel, ça n'a pas été un long fleuve tranquille, parce que il y a eu des périodes dans l'enfance qui étaient beaucoup plus importantes, quand on a fait la première communion, la confirmation, etc. Et puis, au fur et à mesure qu'on prend de l'âge, quelquefois, ça s'est passé en particulier dans ma vie étudiante, où je ne dis pas que j'étais éloigné, mais c'était beaucoup moins fréquent et régulier. C'est après que j'ai repris, et surtout après notre mariage, je crois que ça m'a aidé beaucoup, parce qu'Anne était quand même peut-être plus accrochée que moi, je ne sais pas, mais voilà.
0: Oui, vous Anne, c'est pareil sur le moment peut-être quand vous étiez, on va dire, jeune professionnelle, étudiante.
2: Voilà. Alors pour ma part, je n'ai jamais vraiment rejeté la religion, je n'ai jamais eu de grandes interrogations. Mais c'est vrai qu'à l'âge d'étudier ou de commencer une vie professionnelle, c'est vrai qu'il y avait un peu plus de laisser-aller, quoi. J'allais pas forcément à la messe tous les dimanches, ça c'est vrai.
0: Et il y a eu un déclic au décès de votre
2: maman. Et alors,
0: maman.
2: Oui, j'ai perdu maman assez jeune, dans ma jeunesse. Et ça m'a un peu réveillée dans la mesure où j'ai été interrogée, voilà.
0: Et là où vous vous êtes replongée dans...
2: Voilà,
0: dans,
2: comme dans le malheur, on peut se rapprocher quand même du Seigneur. Voilà, on a besoin d'un réconfort.
0: Et vous, ça vous a aidé à vivre ce moment,
2: un
0: à passer
2: petit
0: ce
2: peu,
0: moment
2: un petit peu, oui, quand même.
3: Puis, il y a eu toute notre préparation au mariage aussi, hein, qui
2: ouais.
3: a été importante.
2: Ouais.
3: Et l'arrivée des enfants, relativement vite après, moi, ça m'a beaucoup incité quand même à me dire, il faut quand même, il faut donner le bon exemple. D'autre part, j'ai reçu beaucoup de grâces, il faut les partager maintenant, quoi.
0: Et vous vous êtes aussi engagé dans les équipes de Notre-Dame. En quoi elles vous ont accompagné à la fois dans l'éducation de vos enfants, dans la transmission de la foi aussi, ces équipes?
3: Alors, on a eu la chance avec les équipes de Notre-Dame, c'est que d'abord, on a une équipe nouvelle. On était tous des jeunes parents, où ça nous a permis de prier ensemble, de partager nos interrogations sur nos enfants, sur leur éducation, etc. Et c'est vrai que les premières années, ça a été extrêmement riche pour nous.
2: Oui,
3: après
2: oui.
3: aussi, d'ailleurs, mais...
2: Je considère que les équipes Notre-Dame, c'était bien, parce que c'était un lieu de partage. On était donc tous à peu près du même âge. D'ailleurs, je peux parler encore au présent, parce qu'on a continué jusqu'à l'année dernière. Et oui, c'est un lieu de partage, parce qu'on est tous en confiance les uns vis-à-vis de l'autre. Et puis aussi un lieu de prière, et puis surtout on a un accompagnement spirituel qui nous est proposé par le mouvement, un cap à tenir. Alors on n'y arrive pas forcément parce que c'est très exigeant, hein, mais on sait vers quoi tendre, voilà.
0: Voilà, un cap à tenir et un cadre en fait dans lequel
2: voilà,
0: vous
2: exactement.
0: Évoquiez en début d'émission.
2: Voilà,
3: tout à fait. Oui.
2: C'est ça.
0: Et les beaux-parents ont joué un rôle aussi... centrale dans la transmission de la foi. Je ne sais pas si c'est les beaux-parents d'Emmanuel ou d'Emmanuel.
3: Les parents à moi,
0: D'Emmanuel, voilà, ont joué un rôle important dans cet accompagnement parce qu'ils étaient très présents, c'est ça, dans cette vie de foi.
2: Oui, certainement.
3: Maman était très présente, papa aussi, mais papa extériorisait moins que maman, mais maman et papa étaient très présents. Et c'est vrai que comme Anne a perdu ses parents et son père, moi j'ai connu mon beau-père pendant 5 ans seulement, Anne a eu papa et maman pour et surtout
2: oui.
3: maman pour la soutenir certainement quoi.
2: Oui, c'est ça. Et puis ma belle-mère était très présente sur la paroisse de Vergezac, très proche des prêtres, et entre autres elle invitait pratiquement tous les dimanches un prêtre à déjeuner, et on partageait le repas avec elle et le prêtre. Et je pense que ça a pu avoir une influence sur notre fils aîné, sur Pierre.
0: Voilà, sur Pierre qui a été ordonné prêtre en 2012. Mmh. Parce qu'en fait, il y avait une influence, il y avait un apport, on va dire, un peu spirituel et une discussion toutes les semaines.
2: Oui.
3: Tout à fait. Mais je vais vous dire que quand même, quand Pierre était en seconde, quand il a commencé à mûrir un peu, j'aurais dit à tous les enfants, j'aurais fait le même rapport, c'est que... Avec Anne, nous vous offrons des études et vous ferez ce que vous voulez après. Et Pierre nous a obéi et peut-être que déjà à ce moment-là, il se posait la question, il ne nous en a pas parlé. Et c'est vrai que quelques années plus tard, quand il a passé son diplôme et qu'il est venu à la maison et que Anne m'appelle en me disant « Viens vite, Pierre a quelque chose d'important à nous dire », je n'avais pas vu de fille, je me suis dit, bon, il veut pas arrêter, il finit ses études, il veut partir en coopération, il veut partir...
0: Il veut partir loin, c'est ça.
3: C'était ma première réaction, voilà.
0: Et donc, c'est à ce moment-là, voilà, et vous
2: et
0: avez
2: voilà,
0: découvert...
2: Et là, il nous a annoncé qu'il voulait devenir prêtre. Et puis, il avait une petite interrogation sur le diocèse, ou bien sur le diocèse... de son lieu d'études.
0: Donc à Beauvais,
2: autour
0: de Beauvais.
2: Voilà, parce que là, pendant ses études, c'est vrai qu'il avait fait la connaissance de nombreux prêtres et qu'il était très content, très heureux avec eux. Ou bien peut-être une communauté. Il avait pensé au Chemin Neuf, je crois.
3: Oui, mais on lui a dit, va voir Monseigneur Brincard, c'est peut-être la première chose à faire.
0: Qui était l'évêque du Puy
3: à l'époque.
2: Voilà.
3: Ah, oui.
2: Et puis, moi, ça me faisait... Je préférais qu'il soit prêtre sur le diocèse, quand même.
0: Oui, parce qu'il était proche de vous.
2: Oui, et puis il avait grandi sur le puits, quoi.
0: Et donc, l'annonce, ça a été quoi? Pour vous, ça a été, je sais pas, un choc, un grand moment d'émotion? Comment vous parleriez de cette annonce? Comment vous l'avez reçue?
3: Moi, je dirais, pour moi, un grand moment d'émotion. Parce qu'il faut voir que Pierre était l'aîné aussi. Hein. Donc, c'est important dans une famille, l'aîné. Et c'était un moment de grande émotion. Je me suis dit, s'il me dit ça, c'est que vraiment c'est profond. Voilà, je ne dis pas que j'ai pleuré, mais je devais avoir la larme à l'œil.
0: Et vous, Anne?
2: Eh bien, oui, ça a été un choc, c'est certain. C'est certain aussi que on a quand même un peu été surpris, sur le coup, hein, parce qu'on ne le destinait pas tellement. Nous, égoïstement, on ne le voyait pas. Pour nous, son avenir était tout tracé.
0: Oui, hein. Parce que vous...
2: Il reprenait l'exploitation
0: agricole. Voilà. Oui,
2: il avait fait des études en ce sens, la propriété, etc. Eh bien, ça mettait quand même tous nos projets par terre, quoi.
0: Ça remettait en question, voilà.
3: Mais ça veut dire que les voies du Seigneur sont imprénétrables. Et que, voilà. Hein.
0: Jusqu'au dernier moment, voilà.
2: En prenant du recul, en analysant, on s'est dit, c'est pas étonnant, finalement. Voilà.
0: Oui, parce que quand il faisait ses études, il parlait pas beaucoup, je crois, des études, mais il parlait plus de la
2: vie paroissiale. Voilà. Alors, quand on le voyait une ou deux fois par trimestre, parce que Beauvais, c'est loin. Donc, on lui l'interrogeait. Chaque fois, il nous parlait de ses activités d'aumônerie, des prêtres qu'il fréquentait. Mais ses études, pas trop.
3: Il nous parlait beaucoup de ses amis à Beauvais, parce qu'il avait un groupe d'amis extrêmement... qui continue à voir qui, je pense, l'ont beaucoup aidé à mûrir dans sa vocation.
0: Oui, c'est ça.
3: Un environnement qu'il a certainement...
2: Porteur
3: pour lui, parce que nous, on était loin, finalement. Et au quotidien, on ne peut rien faire. Et ses amis, il les voit encore, très fréquemment.
2: Et je pense que ses amis l'aident encore. Hein.
3: Oui, oui.
2: Tous les ans, il va voir ses amis. Il est parrain d'enfants, de ses amis, etc. Oui, oui.
0: Oui, parce que voilà, il faisait des études d'ingénieur dans l'agronomie, hein, c'est
3: oui,
0: ça.
3: C'est ça,
0: voilà.
3: Oui.
0: Quand il a fait ce choix, voilà, il a passé son diplôme. Et le fait que Pierre était l'aîné des cinq garçons, est-ce que cette vocation a eu un impact sur les quatre autres?
3: Ah, je pense, oui. Alors, les enfants, ils ne vous disent pas, mais je pense qu'ils ont été heureux d'entendre ça. Je pense qu'ils ont été heureux et qu'ils ont, avec Pierre, des rapports qui ne sont pas les mêmes que ce que nous pouvons avoir avec eux et entre eux. Je pense que pour Pierre, pour eux, Pierre, c'est quelque chose d'important. Je pense que c'est aussi pour eux un point de ressource.
0: Et même pour vous, c'est un point de conseil.
2: Pour nous aussi, c'est sûr. C'est sûr.
0: Et lui, son parcours à Pierre, il a aussi beaucoup bougé pendant son parcours jusqu'à la prêtrise. Mmh. Il a été notamment au séminaire à Lyon, il a été à Carpentras, Notre-Dame-de-Vie aussi.
3: Oui.
0: Et il a aussi été à Jérusalem avec le Chemin Neuf.
3: Oui.
0: Ce parcours... Comment lui, il l'a vécu? Comment il vous l'a raconté? Est-ce qu'il vous l'a raconté alors que pendant ses études, il ne parlait pas trop de ses cours en lui-même? Est-ce qu'il vous a parlé de la faculté de théologie, de ses années de séminaire? Est-ce qu'il était prolixe sur ces sujets-là?
3: Oui, il nous en a parlé.
2: Personnes qu'il rencontrait. D'abord, quand il était à Lyon, il s'est créé des liens avec les séminaristes de la région, ce qui est très important parce qu'il continue à les voir, à en voir un certain nombre. Je me souviens aussi, quand il est parti à Jérusalem, l'année de césure. Hein.
0: Entre le premier et le second cycle.
2: Voilà, c'est ça, entre les deux cycles. C'est-à-dire qu'on voulait l'orienter sur... Madagascar, Monseigneur Gobillard, qui était responsable des vocations et qui arrivait de Madagascar, pensait que ça serait très bien qu'il aille à Madagascar. Effectivement, c'était une bonne idée. Mais Pierre ne s'est pas du tout senti l'âme d'aller, le courage de partir à Madagascar. Et c'est là qu'il s'est tourné sur le chemin neuf, pour suivre le cycle du chemin neuf. Le cycle B, je crois que ça s'appelle comme ça, 3 mois de formation, et ensuite pour partir avec le chemin neuf à Jérusalem. Et alors nous, ça a été un beau moment pour nous, parce qu'on y est allé à Jérusalem,
3: oui.
2: On est allé le voir, bien
3: on
2: sûr.
3: On a fait notre pèlerinage voilà. En ce moment-là.
0: Tout à fait, bah, c'était l'occasion. Et vous avez vécu quoi pendant ce pèlerinage à Jérusalem, d'être sur les lieux
3: Alors c'est quelque chose qui vous remue jusqu'au fond du cœur. On était un petit groupe, hein, oui. C'est sympa, très oui, sympathique. Et marcher dans les pas du Christ, moi ça m'a remué beaucoup. Dans le fond du cœur, je ne vous dirai pas, mais... C'est quelque chose de très impressionnant.
2: Oui, et puis voir le lieu de vie de Pierre, il était avec le chemin
3: au dallage.
2: Voilà, au dallage, Lecce Homo.
3: Oui, c'est ça.
2: Ça s'appelle comme ça. Il faisait de l'accueil de pèlerins. Donc, il nous avait bien expliqué. On avait passé une journée complète avec lui. Ça, c'est important. Et puis, il a suivi des cours aussi à l'école biblique de Jérusalem, des cours d'hébreu. Ça le passionnait un peu moins, j'ai l'impression.
0: Et après, il est allé à Rome quand il était
3: diacre, puis prêtre aussi, oui.
2: Et alors, à Rome, on est tous allés voir. On a fêté un anniversaire de mariage ensemble avec lui. Il y avait nos enfants, notre belle-fille, on n'en avait qu'une à l'époque. Et là, ils nous avaient tout organisé et on avait passé 4-5 jours.
3: 4-5 jours, oui.
2: Voilà. Oui, et c'était un beau temps en famille, quoi.
0: Voilà, beau temps en famille et aussi, vous, dans vos cœurs, en termes de spiritualité.
3: Ah,
0: ces
3: oui.
0: deux temps-là,
2: oui,
0: que ce soit Jérusalem, Rome, ça a forcément joué.
3: C'est des voyages dont on
2: qu'on
3: ne peut pas oublier.
0: Reste...
3: Parce que quand même, on a vu beaucoup de choses. À Rome, avec Pierre, on a vu beaucoup de choses.
2: Oui, oui.
3: C'est vrai que c'était la période où on avait pu voir le tombeau, le vrai tombeau de Saint-Pierre. C'est vrai que tout ça, c'est impressionnant. Et on voit bien que l'Église, elle a des racines et qu'on ne fait que continuer, quoi.
0: Et je vous propose de poursuivre après un morceau de musique. Vous avez souhaité écouter un Alléluia. Et donc, on écoute un Alléluia interprété par l'Insula Orchestra, dirigé par Laurence Equilbet.

0: De retour dans l'émission Chemin de foi sur RCF, nous sommes toujours en compagnie d'Anne et d'Emmanuel de Vérac, responsable de l'association des parents de prêtres religieux et religieuses dans le diocèse du Puy-en-Velay. Donc on l'a dit, c'est votre fils Pierre qui a choisi d'entrer dans la vie de prêtre, c'était donc en 2012 qu'il a été ordonné. Quand il a été ordonné, ou même quand il a débuté son parcours, comment ça a été vécu dans le diocèse par les autres prêtres ?
1: Je crois qu'il a été très bien accueilli par les autres prêtres parce qu'il n'y avait pas eu d'ordination depuis quelques années. Hormis Samuel Grandjean, qui était un petit peu avant eux. Et Pierre nous a toujours dit qu'il avait reçu un accueil extraordinaire de corps
0: que je ne sais plus comment on
1: appelle. Presbytérium, voilà, je cherchais le terme. Ça avait beaucoup marqué.
2: Hein. Et puis on l'a senti dès le début, le jour de son ordination, c'était impressionnant. Hein. Il y avait beaucoup, beaucoup de prêtres, presque tous les prêtres du diocèse, dans le cœur de la cathédrale. Et là, on sentait que c'était une église qui faisait qu'un seul corps, quoi.
0: Oui,
2: et même qui se réjouissait, quoi.
0: Et même vous, nous, cette ordination, oui, oui. Quand vous l'avez vécue, c'était quoi?
1: C'est un très, très grand moment.
2: Oui, oui, c'est sûr.
1: Surtout qu'on était entouré par toute notre famille. On a une grande, grande famille de toute génération. C'est un moment d'émotion intense. Hein. Et c'est vrai que... Après ça, j'ai demandé à Pierre de nous bêtir quand à la fin de la messe. C'est vrai que c'est des moments de grande joie, c'est des moments d'interrogation en se disant mais comment sera son avenir, parce que c'est pas un ministère tout simple d'être prêtre. Hein. Mais il a eu cette chance d'être entouré. L'année d'après, il y a eu deux autres prêtres, l'autre Pierre et Nicolas. Donc ça fait déjà un petit groupe. Voilà.
0: Ouais. C'est un petit groupe,
1: voilà. Ça fait déjà un petit groupe, plus Samuel, qui n'est pas très éloigné d'eux en âge. Donc ça faisait un petit groupe qui pouvait se voir, et puis ils étaient bien accueillis par les prêtres, il faut le reconnaître.
0: Et vous, le dimanche, quand vous êtes à la messe, votre fils célèbre, peut-être voilà, autour de Brioude, dans le secteur en tout cas de Brioude, vous, qu'est-ce que ça vous fait, et plus particulièrement même pendant les périodes de fête, savoir que... Il n'est pas forcément là avec vous, mais qu'il est là par la prière.
1: Alors, pendant la messe, quand nous assistons à la messe, les dimanches, enfin, je pense que Anne, c'est comme moi, mais moi, j'ai toujours, au moment de l'élévation, de la consécration, je me suis dit, mais Pierre est quelque part, et on est en union de prière avec lui. C'est important. Et Pierre est sympathique, parce que pour les grandes fêtes, bon, il sait, il a ses offices, il a tout... Et il essaye toujours de venir au moins en fin de journée pour retrouver la famille, les enfants, nos petits-enfants, etc.
0: Oui, et vous, Anne, vous me disiez que les fêtes, les périodes de fêtes, c'était vraiment sacré, sachant que voilà, Pierre était là.
2: Pendant la semaine sainte, c'est vrai que je pense à lui presque tous les jours quand même, hein, parce que le vendredi saint, le jeudi saint... Non, d'abord le mardi.
0: La messe chrismale.
2: Cette année, je suis allée, comme chaque année d'ailleurs, à la messe chrismale. De le voir dans le cœur avec les prêtres, avec tous les prêtres, ça fait quelque chose. Et puis, jeudi saint, vendredi saint, veillée pascale. Puis je me dis toujours, j'espère que ça va bien se passer, parce que c'est quand même une grosse charge pour les prêtres. J'espère que les paroissiens vont être réceptifs à la bonne parole, quoi.
0: L'association des parents de prêtres religieux et religieuses, vous êtes responsable de l'association sur le diocèse du Puy. Vous, c'est le père Emmanuel Gobillard, alors responsable des vocations, qui vous avait, on va dire, un peu... fait connaître cette structure, cette association. Et rappelez-nous les missions de cette association, Anne.
2: C'est surtout une entraide spirituelle. Donc les parents de prêtres prient ensemble pour leurs enfants, pour les vocations aussi, parce que c'est quand même un souci pour les parents de prêtres et de religieux et de religieuses. Et puis... ils partagent aussi leurs soucis. Et puis aussi, de plus en plus, on leur demande qu'ils aient le souci des prêtres âgés qui se trouvent seuls. Donc il y a les prêtres âgés qui n'ont plus de famille. Il y en a quand même un certain nombre. Et puis aussi, il y a des prêtres ou des religieux ou des religieuses qui viennent de l'étranger, qui se sont coupés de leur famille et qui sont pour être en mission sur notre diocèse. Et donc, c'est une des actions qui est proposée aux parents de prêtres. Alors, c'est vrai que sur le diocèse, on n'a pas encore été très actifs dans ce domaine. Mais bon, depuis cette année, il y a eu un petit renouvellement, un petit appel d'air. Mmh. Et donc, on va essayer de mettre en place un petit accompagnement, mais très simple, hein, quelques visites à des prêtres âgés, ou se réunir dans une communauté avec des prêtres.
1: Ce qu'on a fait l'année dernière avec les prêtres de Langeac, les deux prêtres de Langeac.
0: Et puis des prêtres étrangers.
2: Et dimanche, par exemple, on s'est réunis pour faire une de nos deux petites réunions annuelles. Donc, après la messe à la cathédrale, on a déjeuné au grand séminaire. Et on a demandé à une des sœurs vietnamiennes de la communauté du Saint-Rosaire de nous faire un petit témoignage. Ben, je pense qu'elle était heureuse qu'on s'intéresse à elle, quoi.
1: Tout à fait, voilà. Et puis après ça, ils ont été très heureux de réciter le chapelet avec nous.
2: Pour
1: il y en a trois qui étaient là, quoi.
2: Voilà. Au départ, alors ça, c'était avant qu'on s'occupe de l'association, c'était les Grangeons, donc. On se réunissait systématiquement à la maison Nazareth.
0: Qui est un EHPAD sur le Puy-en-Velay.
2: Voilà. Et donc là, on rencontrait des prêtres âgés, etc. Les Grangeons animaient toujours la messe du dimanche. Mmh. Et voilà, c'était une bonne idée aussi. On a un peu interrompu ces réunions à Nazareth à cause du Covid. On va reprendre la prochaine fois. Voilà.
0: Et donc, vous priez pour les vocations, pour ces religieux, religieuses et ces prêtres, mais c'est aussi un échange nécessaire parce que parfois, être parent de prêtres religieux, religieuses, il y a un besoin d'un accompagnement. Ça, vous le percevez ?
1: Oui, parce que on fait toujours, au début de la réunion, on fait un petit tour de table pour voir comment vont nos enfants, etc. Et on se rend bien compte que, suivant où ils sont nommés, c'est plus ou moins facile. Et les parents nous partagent leurs soucis. Et c'est dans cette mesure-là où on peut prier pour eux et avec eux, pour leurs fils ou leurs filles. Hein, je crois que ça, c'est très important. Ça fait partie des choses,
2: et
1: oui.
2: Et puis, on perçoit chaque fois la richesse de l'Église, parce qu'il y a des vocations qui sont très différentes. Par exemple, une carmélite, on a une maman de carmélite maintenant. C'est pas du tout la même vocation que pour un prêtre ou pour un religieux. Voilà, c'est très, très différent.
0: Donc la diversité de l'Église s'exprime dans ces temps-là.
2: Bien sûr, bien sûr.
0: Et c'est ainsi que s'achève cette émission. Merci Anne et Emmanuel de Vérac d'être venus au micro de RCF.
1: Merci beaucoup.
2: Merci bien, Martin.

Vos témoignages dans ce magazine Chemin de foi. C'est tout pour ce dernier rendez-vous de programmation locale sur RCF Ardèche et sur RCF Drôme. J'étais très heureux d'être avec vous aujourd'hui encore. On se retrouve demain à 12h30 dans Par ici les sorties chez Antoine Loistron. Et puis demain soir aussi, c'est promis, ici même de 19h à 20h30. Pour l'heure, je rends l'antenne à la programmation nationale de RCF Notre-Dame et plus particulièrement à ce moment très attendu de notre antenne, notre prière monastique. Il ne me reste plus qu'à vous souhaiter une très belle soirée. À demain.